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Il est 7h. 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

0: Vous êtes à mi-chemin. Continuez d'avancer avec le sourire. Merci encore de nous préférer dans le mercredi de la consommation. Voici donc pour vous notre première escale, la grogne matinale, qui sera suivie à 8h de notre première grande édition d'information et de la fléchette. Bon mercredi de la consommation chez vous.
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2: Madame, messieurs, bonjour et bienvenue dans la grogne matinale version antenne libre de ce mercredi sur Soleil FM 93.5 et le www.soleilfmguinée.net. Cette émission est une tribune de libre expression, d'échange, débat contradictoire mais constructif qui donne la parole chaque matin à chaque citoyen afin qu'il s'exprime librement sur nos antennes à travers des critiques essentiellement objectives et des propositions de solutions dans cette émission régie par des principes que voici.
3: Attention, pour ne pas sortir du cercle de la grogne matinale, respectons les règles suivantes. Appelez-nous pour faire des projets de société et des propositions constructives. Intervenez sur le sujet de votre choix si toutefois vous le maîtrisez. Évitez tout propos raciste, ethnocentriste et régionaliste. S'abstenir de personnaliser le débat, de porter atteinte à la vie privée d'une personne ou d'un groupe de personnes. S'interdire de nommer quelqu'un à l'antenne sans preuve. Soyez bref et précis dans vos interventions. 1:30 pour chaque intervenant. Je vous souhaite une bonne émission.
2: Ces principes sont renforcés par la règle dite des 3 R, définie comme étant le respect de soi, le respect de l'autre et surtout la responsabilité une fois que vous êtes à l'antenne. Et voici le numéro du standard.
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2: C'est Moussa Keïta qui assure la mise dans le standard. Bienvenue donc à tous dans cette émission citoyenne avec Mohamed Odem Kamara qui nous appelle de Kaloum. Bonjour.
7: Oui, bonjour Monsieur Touré et bonjour au brave peuple du Guinée. Voilà, je me pose la question, que s'est-il passé entre les DG et la mairie de la Touma? Parce que
2: Monsieur Kamara,
7: la mairie a désisté.
2: Monsieur Kamara,
7: la plainte n'est plus là.
2: Monsieur Kamara,
7: oui.
2: Le volume de votre perso récepteur, s'il vous plaît.
7: Oui, c'est bien fait. Et donc, je me pose la question, je ne suis pas contre le maire et je veux que la vérité soit dite. Je veux savoir comment on est arrivé à 600 millions de francs, c'est-à-dire de frais d'électricité, qui n'ont pas été impayés. Moi, c'est ça mon problème. Qu'il y ait un procès ou pas, c'est ça que nous voulons savoir. Où était l'EDG? Comme maintenant, l'EDG a retiré la plainte, on n'est pas contre. On est dans un état de droit. Mais on veut savoir réellement comment on est arrivé là. Les autorités d'alors n'étaient pas au courant. Et les autorités de l'EDG, où elles étaient? C'est ça la question. De l'autre côté, monsieur, l'état de nos routes se dégrade. Il faut qu'on se dise la vérité. Malgré la bonne volonté de notre gouvernement, malgré la bonne volonté de monsieur le président de la République, et sincèrement, souvent, il y a des travailleurs qui trompent le peuple. On ne peut pas comprendre. J'ai tellement dénoncé ça, il faudra maintenant punir ceux qui font ces travaux. C'est-à-dire, vous mettez des goudrons, en moins de 3 mois, on vient, on trouve des trous. Ce sont des millions de dollars qui sont dépensés. Je ne peux pas comprendre ça. Quand vous partez dans Mafanko, dans certains, c'est-à-dire c'est le quartier que là, je suis à Madina, et je suis à côté de Mafanko, donc je connais. Je parle de mon quartier, sinon ce n'est pas seulement à Mafanko. Donc il faudra que les autorités essaient d'interpeller ces entrepreneurs qui ont fait ces travaux. Et le problème d'ordure, comme on l'a dit, bientôt on va interdire les sachets en plastique. En tout cas, en ce que je sache, les 90% des déchets qui se trouvent à Conakry sont composés de sachets en plastique. Si ça serait interdit, on va voir sur quel pied il faut danser, parce que Conakry est trop sale, malgré aussi la bonne volonté des États. Parce qu'il y a des gens mal intentionnés qui ne veulent pas que ça marche. Pour terminer, je voudrais, prier Monsieur le Président de la République, qui est un homme généreux, qui a l'écoute de son peuple. Ceux qui ont eu leur maison décoiffée à côté de l'aéroport, ils soient quand même accompagnés. Parce qu'ils ont été quand même surpris de quitter les lieux. C'est pour des raisons de sécurité, je suis d'accord. Mais que ces personnes, ces propriétaires de ces bâtiments, soient accompagnés par l'État. Qu'Allah protège la Guinée et tous les Guinéens. Je vous remercie.
2: Merci donc à M. Mohamed Odem Camara depuis Kalouma d'être passé dans cette émission citoyenne de libre expression des champs de débat contradictoires mais constructifs sur Soleil FM 93.5 et le www.soleilfmguinée.net et nous avons de petits Simbaya, Ibrahim Kourouma Woudlaline, bonjour.
4: Bonjour ma radio, bonjour M. Touré.
2: Nous vous écoutons M. Kourouma.
4: Merci beaucoup. M. Touré, je commencerai ce matin à remercier M. le Premier ministre et Mme la ministre de l'administration du territoire et de la décentralisation. Malgré leur charge, j'ai su recevoir les ressortissants de la préfecture de Tokoun, de la préfecture de Kissidougou et ceux de Kankan dans l'espace Kouranko. Ils sont venus remercier le président pour l'élection de Tokounou en préfecture. Alors, je le remercie très sincèrement et ça s'est très bien passé. Dans cette dynamique, il faut remercier Madame la ministre qui a su que sincèrement maintenant, il faut rapprocher les administrateurs aux administrés. Et dans cet espace Kouranko, il y a des districts là-bas aujourd'hui qui méritent d'être érigés en sous-préfecture parce que ils répondent à tous les critères d'être érigés en ça. C'est pourquoi je l'encourage, je la félicite. Comme le cas des sous-préfectures ne sont pas arrivés encore, on la demande de continuer dans ça. Il y a beaucoup, beaucoup de districts dans cet espace qui méritent d'être érigés en sous-préfecture. Quand tu prends Kissidougou, quand tu prends du côté de Kankan aussi, cette bande-là jusqu'à Prana, beaucoup se sont impliqués dans le développement aujourd'hui. Il y a des districts même qui ont des courants maintenant, tels que le cas du district de Oskorma, et un nombre de populations tout et tout. Donc, je félicite. Je dirais aussi que nos députés M. Sano et Mme Diary, qui nous a accompagnés, on les félicite, on les remercie aussi dans ce cadre-là d'entretien. Et on remercie M. Ansa Diawara, notre frère, qui a bien parlé sincèrement. Donc, je ne vais pas m'attendre, mais Aide et Jeunes nous a lâchés. Depuis hier, nous, on a reçu le courant que de 18h à 22h. Toute la journée d'hier. Aujourd'hui encore, nous sommes dans l'obscurité, il n'y a pas de courant. On se demande qu'est-ce qu'on ne voit pas à Petit Simbaya. Il y a beaucoup de secteurs qui n'ont pas de courant. Madame, maintenant, distingue notre banque. Jusqu'à présent, les autres banques ont payé les pensionnés, hein, mais jusqu'ici, ils ne sont pas payés encore. Quand moi, j'ai demandé à la caisse de prévoyance, on dit, vous n'êtes pas payé encore? On dit qu'on n'est pas payé par notre banque distingue. On ne sait pas maintenant quelle est la date retenue. Ils vont nous payer. Je remercie. Merci, ma radio.
2: Monsieur Kourouma Ibrahim, depuis Petit Simbaya, dans cette émission citoyenne de libre expression, des champs de débat contradictoires, mais constructus sur Sol FM 93.5 et le www.solfmguinée.com. En tout cas, chaque semaine, vous avez la possibilité de vous exprimer librement sur nos antennes à travers tout ce que vous estimez être un problème, une entrave. Vous en faites des critiques essentiellement objectives, tout en proposant des pistes de solutions. C'est ce que vous permet de faire la Radio Soleil FM à travers son service des programmes. Chaque semaine, vous y avez droit dans cette émission citoyenne de libre expression, d'échange de débats contradictoires mais constructifs, mais se fait dans un respect strict des principes qui constituent le socle de cette émission, notamment le respect de soi, le respect de l'autre et surtout la responsabilité une fois que vous êtes en antenne. Nous restons toujours à Petit Simbaya, cette fois avec Jacques Leno. Bonjour. Bonjour, monsieur Leno.
8: Bonjour, je ne sens pas bien, mais je vais me débrouiller.
2: Oui, votre ligne s'entrecoupe d'ailleurs. Nous avons de la peine à vous entendre aussi.
8: Monsieur Zélie, actuellement.
2: La ligne n'est pas de qualité, monsieur Leno. Essayez de changer de position, s'il vous plaît, pour que nous puissions bien vous entendre pour faciliter la communication ou l'interaction entre nous. Vous avez la possibilité de faire un tour sur la 93.5 au moment où votre mémoire vous le permette dans cette émission citoyenne de libre expression des champs de débat contradictoires mais constructifs sur Sol FM 93.5 de www.solfmguinée.net. Nul ne pourra vous chasser du Sénégal. Les vérités de l'ambassadeur Mandiou Djoubaté. Oui, le 8 septembre 2026, devant l'Assemblée nationale, le Premier ministre sénégalais Ahmed Al-Aminou Lo a fermement condamné la montée des discours xénophobes enregistrés ces derniers temps dans le pays. Le chef du gouvernement avait appelé à l'arrêt immédiat de toute forme de stigmatisation visant les ressortissants étrangers installés au pays de la Tiranga. Alors que la montée de ces propos stigmatisants inquiète certains, l'ambassadeur de la Guinée à Dakar a tenté de rassurer. Lors d'une rencontre à Dakar avec des doyens de la communauté guinéenne, Mandiou Djoubaté a rappelé que les relations entre la Guinée et le Sénégal ont toujours fonctionné. Nous sommes pleinement inscrits dans l'intégration africaine. C'est la voie naturelle et c'est ce qui lie nos deux nations. Ces visites officielles entre États sénégalais et guinéens représentent la diplomatie institutionnelle, mais la relation humaine qui existe sur le terrain est encore plus importante. Nous devons nous faire respecter en respectant scrupuleusement les lois, les règlements et les principes du Sénégal, notre pays d'accueil. Tant que nous respectons ces règles, nous pourrons vivre ici 100 ans sans le moindre problème. Oui, les quelques arrivistes qui racontent n'importe quoi n'y changeront rien. Du reste, ceux qui véhiculent ces discours sont tenus en trouvant la Guinée et le Sénégal. Et nous avons Kandé Omar Bamba qui nous appelle de Coléa. Bonjour.
9: Bonjour, M. Touré.
2: Nous vous écoutons, M. Bamba.
9: Merci. Je donne entière et pleine raison aux propos tenus par notre ambassadeur à Dakar. La Guinée, pour les Guinéens avec les Sénégalais, depuis belle lurette, problème. Et il n'y aura pas de problème. Nous avons été le porte-flambeau de tout en Afrique. Et nous avons participé à toutes les luttes de libération des autres nations africaines. Donc aujourd'hui, à cause de la démocratie ou de la politique, il n'y en a pas des propos qui viennent parce qu'ils sont frustrés ou bien parce qu'ils veulent enliger des crises qui ne sont pas enligées. Ça n'engagera qu'une partie de ces différentes populations de ces deux pays. Car la calmie aujourd'hui, le monde entier cherche la calmer aujourd'hui. Ailleurs, personne ne dort. Tu te couches à 21h, tu ne sais pas où une bombe ou bien un missile va tomber. Ça se passe entre la Russie et l'Ukraine. Ça se passe entre les Libanais et les Israéliens. Ça se passe entre les Gazaouis et les Israéliens. Nous autres, nous cherchons à canaliser et à maîtriser et à ramener la paix par nos propositions de solutions. Donc, chez nous ici, on ne voudrait pas, parce que Satan, il existe. Il y a l'humain Satan, qu'on appelle Iblis. Même ses propos peuvent allumer le feu entre deux individus. Donc, il faut éviter. L'ambassadeur, il a pleinement raison. Ceux qui tiennent ses propos, en tout cas, on vous demande de tenter. Aujourd'hui, ce que nous demandons pour notre pays, c'est le décollage économique. Quand il y a décollage économique, nous sommes dans la 5e République refondée. Et la refondation veut dire refondée en esprit, en caractère, en comportement, même en analyse de ce que nous vivons aujourd'hui. Donc, cherchons à prôner la paix et à éviter les discours belliqueux, tendancieux et incongrus. Pour terminer, messieurs, je vais féliciter le président de la République face au nouveau projet entamé par lui, à travers une dame ministre de l'administration du territoire, l'innovation faite par elle, le choix par voie de, je ne sais si c'est concours ou quoi, des nouveaux préfets et même les autres préfets qui existent. Il faudrait que ça soit uniformisé. Monsieur Touré, le choix sera par. Il y a une école nationale d'administration qui va s'ouvrir bientôt. Et tous ceux qui seront issus de là-bas seront les préfets, les gouverneurs, les administrateurs territoriaux. Donc, félicitations à l'administration du territoire. Ceux qui pensent que cet arrêté est incongru, je m'inscris en faux. À bon entendeur. Salut!
2: Merci donc à vous, Monsieur Bamba Kandé Oumar, j'allais dire, d'être passé dans cette émission citoyenne de libre expression, du champ de bas contradictoire mais constructif sur Soleil FM 93.5 et le 3 www.soleilfmguinée.net. Le match retour du premier tour préliminaire de la Coupe de la Confédération africaine de football entre le AFIA FC et l'AS Douane de Mauritanie, initialement prévu pour le 11 septembre au stade du 28 septembre de Conakry, a été reprogrammé au 19 du même mois. Cette décision intervient après l'absence du club mauritanien à Conakry à la date initialement retenue. Pour rappel, tout était prêt du côté guinéen. Le AFIA FC avait rempli l'ensemble de ses obligations organisationnelles, notamment l'accueil des officiels de la CAF, le dispositif sécuritaire, l'ouverture de la billetterie et la communication autour de l'événement. La réunion technique d'avant-match s'était même tenue sans la présence de représentants de l'AS Douane, le club mauritanien n'ayant pas fourni de justification officielle à son absence sur le territoire guinéen. Et donc, face à cette situation, la direction du AFIA avait saisi la Fédération guinéenne de football, qui avait à son tour alerté la Confédération africaine de football. Alors, l'instance continentale. Donc, nous avons Boulokada Touraman Traoré qui nous appelle de Lambani. Bonjour.
10: Oui, bonjour à M. Touré. Bonjour à toute l'équipe de Soleil FM.
2: Nous vous écoutons.
10: Je vous remercie très sincèrement de m'avoir donné la parole ce matin. M. Touré, ce matin, je vais m'adresser à la ministre de l'administration du territoire par rapport à un fait où presque toutes les autorités sont en train de faire le silence, alors que c'est important, c'est prévu dans notre code électoral, c'est prévu dans notre constitution, c'est l'installation du conseil régional. L'installation du conseil régional est très très important en matière de développement local. Donc si il était dit dans la constitution ou dans le code électoral, qu'après 60 jours de l'installation du conseil communal, on doit procéder à l'élection régionale. Mais aujourd'hui, monsieur Touré, personne ne parle, alors que c'est important. Si nous avons voté des lois, on a mis des institutions dedans, ces institutions-là doivent être installées. Il ne faut pas que les autorités font silence sur ça. On avait dit ici qu'il aura, après l'installation du conseil régional, ils vont procéder à l'élection sénatoriale. Ça, c'est dans 90 jours. Mais jusqu'à présent, c'est pas fait. Il faut qu'on arrête. Moi, je pense qu'il ne sert à rien de mettre des institutions qu'on ne peut pas installer. Au lieu de procéder au recrutement des préfets, des maires, des gouverneurs, organiser d'abord l'élection régionale et sénatoriale. C'est le plus important. Parce qu'il y a des nominations dans ce pays. Le Sénat doit donner son avis au président. Quand il y a on veut faire certaines nominations, l'avis du Sénat compte. Et ça, c'est plus important. Ceux qui doivent diriger la destinée de notre pays, leur probité morale mérite d'être étudiée par nos représentants. Et nous avons deux chambres. Ici, deux chambres parlementaires, on a installé l'Assemblée. Maintenant, il faut installer aussi le Sénat. Si vraiment vous n'avez pas des moyens pour installer le Sénat, il faut réviser la Constitution, vous enlevez le Sénat dedans. Mais il faut qu'on respecte les délais prévus dans nos constitutions, dans notre Constitution, dans le Code électoral. C'est le plus important. Pour moi, ça, c'est plus important que de lancer le recrutement d'un préfet ou d'un gouverneur ici. Parce que je n'ai jamais vu ça. Lancer le recrutement d'un c'est le président qui nomme. Là où on dit que ils sont nommés, les préfets sont nommés par décret. Si on lance encore un appel d'offres encore pour recrutement, l'interne encore, qui n'est même pas à la portée de tout le monde, là, moi, je ne comprends pas. C'est pourquoi ce matin, nous demandons à la ministre de l'administration du territoire de procéder à l'élection régionale, de proposer même une date au président. C'est le président qui valide. Il va prendre un décret ici. On va dire que nous allons se préparer à telle date, à telle date. On aura nos sénateurs, on aura vraiment nos conseillers régionaux dans les régions. Ils vont procéder vraiment à la... Ils vont se mettre au travail. Parce qu'il y a beaucoup de régions aujourd'hui, il y a des problèmes, il y a des difficultés. Si ces conseillers-là, ils vont travailler avec les conseillers communaux de leur préfecture, là, ça va marcher. Mais on ne peut pas vraiment continuer à aller dans ce sens. Pour moi-même, il faut arrêter tout recrutement des préfets ou tout recrutement des gouverneurs ici et allons automatiquement à l'élection régionale et sénatoriale. Je vous remercie et bonne journée à vous.
2: Merci donc à vous, Boulokada Touraman Traoré de Lambaye, d'être passé dans cette émission. Mamadou Bobo-Dialou nous appellera Touma. Bonjour.
11: Bonjour, monsieur Touré.
2: Nous vous écoutons, monsieur Dialou.
11: Monsieur Touré, aujourd'hui encore, j'aimerais parler vraiment d'une préoccupation générale. On a parlé, mais jusqu'à présent, le gouvernement vraiment n'entend pas de tous les citoyens. C'est comme si eux, ils ne sont pas ici en Guinée. C'est concernant les accidents. Regardez, M. Touré, comment des accidents se font dans ce pays-là. Hein? Regardez les accidents, M. Touré. Hein? Tous les jours, M. Touré, quand vous vous connectez sur Internet, vous ne voyez que des camions qui marchent sur des gens, vous ne voyez que des accidents. Regardez même hier l'accident qui s'est passé même à Cadenin ici. Là où un pick-up qui quittait vers Bofa comme ça là, qui est venu rentrer sur un camion qui était garé, un Chinois est mort là-bas. Tout là, le véhicule est gâté. Vous avez vu l'accident qui s'est passé encore à Télémilé ici. Là-bas aussi, il y a eu 4 morts sur place. Vous avez vu l'accident qui s'est passé même à Mamou dans la même journée encore. Actuellement, tous ces blessés là, là-bas aussi, c'est un véhicule de transport qui quittait Mamou, un véhicule personnel quittait Conakry, ils se sont croisés à la rentrée de Mamou. Là-bas aussi, tous les deux véhicules presque sont terminés là-bas. Tous les occupants des véhicules sont actuellement à Conakry ici, ils sont tous malades. Et vous avez vu le Mabana qui est rentré dans une pharmacie à Matoto, vers Imbaya, l'autre quoi. C'est qu'il y a tellement d'accidents, M. Touré. Moi, ce qui me préoccupe, c'est pas parce que on peut empêcher les accidents, mais c'est de fait que le gouvernement refuse catégoriquement de lancer des campagnes de sensibilisation énormes dans le pays. J'ai toujours parlé de l'exemple de faire des vidéos, hein, faire des écrans, comme ce que les missions catholiques faisaient ici. Hein. Nous, on n'est pas chrétiens, mais comme on était des jeunes, lorsque les missions l'ont amené des vidéos dans le terrain de football à Conakry, on regardait, même lorsque j'étudiais à Oulaya, en tant qu'étudiant là-bas aussi, j'avais amené là-bas, on regardait encore des films là-bas. Maintenant, le gouvernement sait qu'actuellement, en filmant des gens qui sont malades, qui sont amputés, qui sont à Donka, à Niassidine, dans les grands hôpitaux de Conakry, même ils peuvent flouer un peu le visage, montrer à nous les jeunes que la vie de quelqu'un peut s'arrêter d'un seul coup. Je vous ai dit, si l'autre fois, il y a un jeune que je connaissais à Anko 5 ici, l'autre jour, c'est passé là-bas, il vit là-bas, son pied était coupé. C'était un taximètre. Chaque jour, c'est des accidents, monsieur Touré. Mais ce qui me préoccupe, ce n'est pas parce qu'on peut empêcher, mais c'est le fait que le gouvernement refuse catégoriquement d'engager les. Sinon, c'est tellement facile pour le gouvernement d'engager les campagnes de sensibilisation. Il y a le ministère des Transports, il y a le ministère de la Communication, il y a le syndicat des transporteurs, taxi, moto, les syndicats de. Il y a tous les transporteurs actuellement, monsieur Touré, de Conakry jusqu'à l'intérieur, il y a des syndicats très puissants. Le gouvernement peut se baser avec ça, afin que les ministères puissent collaborer, organiser quelques 3 mois de campagne de sensibilisation dans tout le pays. Parce qu'on a compris, il s'agit d'élections. Dans le dernier village du pays, le gouvernement déploie là-bas des missions. On fait la campagne. Mais monsieur le gouverneur, monsieur le préfet, monsieur le ministre, monsieur le président, monsieur le premier ministre, nous les citoyens, nous on a besoin de sécurité. Parce que c'est quand on est vivant, quand on est en sécurité qu'on peut voter. Il faut que le gouvernement prenne au sérieux l'affaire de ces accidents-là. On voit dans tous les pays du monde, il y a certains pays comme l'Europe et autres, quand il y a un accident, on peut faire des enquêtes jusqu'à connaître c'est-à-dire la cause de l'accident pour éviter d'autres accidents. Mais s'il n'y a pas d'enquête, il n'y a rien, il n'y a pas de sanctions, il n'y a pas de sensibilisation. Quand il y a des accidents, personne ne parle. Vous avez vu même les véhicules des députés là, qu'ils ont réussi tout dernièrement. Il y a même un autre qui est impliqué dans un accident à Bouquet. Vous avez vu ça, les véhicules qu'ils ont réussi, ça n'a même pas fait des semaines. C'est pour vous dire qu'il y a tellement d'accidents, mais je vais dire au gouvernement que l'accident ne connaît pas l'ethnie, l'accident ne connaît pas le nom de quelqu'un, l'accident ne connaît pas le poste que quelqu'un occupe. Il faut que le gouvernement se lève pour nous aider. Je vous remercie.
2: Merci donc à vous, M. Diallo Mamadou Bobo de Piratouma. Ibrahim Sako nous appelle de Kipe, bonjour. Ibrahim Sako depuis Kipe, bonjour.
12: Bonjour, Ali Gimbizou. Merci pour votre commentaire.
2: Monsieur Sako.
12: C'est quand on est maintenant, c'est mieux à Guinée, c'est de faire des rencontres de toujours des personnes qui ignorent totalement la déontologie. C'est qu'on vit toujours dans le berceau, quoi. À l'image des autres pays, quand ils voient un Guinée ailleurs, ils ont tellement respecté les règles, les principes. Mais s'il s'agit de chez nous, c'est que quand tu rentres dans la circulation, tu te rends compte que vraiment, le Guinée ne veut pas vraiment respecter les règles, les principes. Sinon, quand on interdit les engins lourds, sur la circulation, les gens doivent accepter de respecter cela. Et même si tu prends notre capitale, la ville, à l'image des autres villes du monde, tu te rends compte que nous sommes totalement en retard. Donc il faudra que vraiment que le gouvernement arrive à mettre des efforts en place, mettre une forte somme en place et rebâtir notre ville, nos routes encore. Donc, il faut avoir des routes. Les 4x4, s'il faut 6x6. Parce que, donc, nous avons besoin vraiment de rebâtir la Guinée, particulièrement Conakry. Il faudra aussi que nous changeons de mentalité. Nous devons aussi évoluer, nous les Guinéens. Parce que nous voyons que les autres, comment les gens respectent les règles, les principes. Même dans nos circulations, tu te rends compte que vraiment, les gens qui viennent, c'est de façon anarchique. Donc nous devons maintenant évoluer. La Guinée mérite mieux que ça. Nous méritons mieux que ça. Nous méritons mieux que ça. Mais franchement, nous méritons mieux que ça. Il faudra que nous aussi, on s'organise et que nous soyons à des niveaux très, très élevés. Quoi. Même les maisons qui sont au sein de la ville, ils disent de délaisser ces maisons. Il y en a qui viennent contester. Quoi. Ils veulent toujours vivre dans le berceau. Quoi. Nous devons aussi maintenant évoluer. Je pense que ça doit vraiment interpeller la conscience collective. Maintenant, quand tu prends nos justices aussi, ce que je voulais dire, malgré que le rôle de la justice, c'est de sanctionner les actes et les comportements interdits par la loi, mais de nos jours-là, on se rend compte que vraiment, on ne sait même pas à quoi dire. Quoi. Je pense qu'il faudra que ça bouge à tous les niveaux pour que la Guinée aussi soit à des niveaux très très élevés. Que Dieu bénisse la Guinée, la Guinée. Je vous remercie.
2: Merci donc à vous, M. Sako, d'être passé dans cette émission depuis Kipe. Mamadou Diallo nous appelle de Koloma. Bonjour.
13: Bonjour, vous allez bien?
2: Nous vous écoutons, monsieur Diallo.
13: Voilà, je vais interpeller la FMI et la Banque mondiale. La FMI, Fonds monétaire international, et la Banque mondiale doivent savoir qu'un père de famille comme la FMI doit traiter ses enfants de la même manière. Moi, j'ai remarqué que la Côte d'Ivoire et le Sénégal, la FMI leur vient faciliter en aide au niveau des dettes. Et la Guinée, quant à lui, je ne sais pas, parce que la Guinée n'a pas un représentant au niveau de la FMI et du Banque mondiale. C'est pour que c'est là que la FMI, comme la Guinée est leur enfant, ils traitent la Guinée, ils ne traitent pas la Guinée de la même manière que la Côte d'Ivoire et le Sénégal. C'est pourquoi j'interprète la directrice de la FMI et le directeur du Banque mondiale de traiter ses enfants de la même manière. Il faut, ce que tu fais à un autre enfant, il faut faire la même chose à l'autre enfant aussi. Il ne faut pas favoriser tes propres enfants. Il faut les aimer tous de la même manière. Quand la FMI et quand la Côte d'Ivoire et le Sénégal sont prioritaires au niveau de la FMI et que la Guinée n'est pas prioritaire là-bas, moi, ça me choque. Ça me touche beaucoup. C'est pourquoi je demande à la directrice de FMI et le directeur des banques mondiales de traiter ses enfants de la même manière. Quand la Guinée demande un emprunt, comme le Sénégal et la Côte d'Ivoire, il doit faciliter cela. Ensuite, je vais parler du CELI national de Guinée. Vous savez, le CELI national de Guinée va jouer le 26 septembre en Afrique du Sud contre l'Afrique du Sud, comptant pour les éliminatoires de la CAN 2027. Un match très très important, M. Touré. M. Touré, ce match-là, c'est notre concurrent direct pour la qualification. L'Afrique du Sud est notre concurrent direct. Le premier match de la Guinée, ça sera le 26 septembre en Afrique du Sud. C'est pourquoi j'ai demandé à Paulo Duarte de mentalement, de motiver mentalement et ses joueurs, de sélectionner les meilleurs joueurs qui sont en forme pour qu'ils arrivent à faire un bon résultat le 26 mars en Afrique du Sud. Parce que dans notre pool composé de l'Afrique du Sud, du Kenya et de l'Érythrée, il y aura un seul qualifié dans la poule. C'est très important ce premier match du 26 mars. Merci.
2: 26 septembre plutôt, M. Diallo Mamadou Dian. Ok, merci donc à vous d'être passé dans cette émission citoyenne de libre expression de Chalaba contradictoire, mais constructif. Oui, je vous parlais du match retour entre le AFIA et la S-Douane comptant pour le match retour du premier tour préliminaire de la Coupe de la Confédération africaine de football. En tout cas, tout était prêt. Du côté guinéen, l'OFIA avait rempli l'ensemble de ses obligations organisationnelles, notamment l'accueil des officiers de la CAF, le dispositif sécurité, l'ouverture de la billetterie et la communication autour de l'événement. La réunion technique d'avant-match s'était même tenue sans la présence de représentants de la S-Douane. Le club mauritanien n'ayant pas fourni de justification officielle à son absence sur le territoire guinéen. Face à cette situation, la direction de l'OFIA avait saisi la FIGIFOOT qui, à son tour, avait saisi la CAF. Donc, nous avons Mamadou Bobobari qui nous appelle de la cimenterie. Bonjour.
14: Bonjour, Monsieur Touré.
2: Nous vous écoutons, Monsieur Bari.
14: Je vous remercie. Je voudrais préciser quelque chose à Mamadou Dian. Je pense que ces institutions-là ont des critères bien définis. Même le Sénégal a bataillé dur pour pouvoir ces frais-là, parce qu'il y avait des situations à résoudre. Je pense que si la Guinée ne se met pas sur la route pour pouvoir avoir ces frais, je pense que
15: la Guinée ne va s'en prendre qu'à elle-même. Parce que je pense qu'on ne vient pas vous donner de l'argent comme ça. Vous remplissez des critères bien connus. D'abord, je pense que nous, en Guinée, nous devons apprendre à gérer bien nos ressources. C'est le plus important, parce que nous ne manquons pas de ressources. Si la gestion était saine dans ce pays, on n'aurait même pas besoin de partir, se mettre à plat ventre devant ces institutions. Parce que de toute façon, ce sont des prêts et ça se rembourse. Vous connaissez dans certaines conditions qui sont extrêmement déplorables. Parce que apprenons à gérer effectivement nos ressources. C'est le plus important. Nous avons énormément de ressources dans ce pays, mais qui sont très mal gérées. Aujourd'hui, M. Touré, quand vous prenez la fourniture du courant, je pense qu'elle se dégrade dans des proportions extrêmement inquiétantes. Lui, ça fait 3 jours, il n'a pas le courant dans notre quartier ici. Je pense que c'est déplorable. PDG s'est porté des plaintes, alors que elle, nous, cette société, a causé énormément de dégâts dans ce pays. Si tous les citoyens se mettaient à porter des plaintes contre celle-ci, je pense que ça allait mal tourner. Je pense qu'il faut pouvoir porter des plaintes, tout ça c'est bien beau, mais je pense que cette société aussi doit se remettre en cause pour pouvoir respecter un peu les citoyens. Et même quand il y a une panne ici, vous les appelez, ils ne viennent pas. Donc je pense qu'il y a toute une situation. Je pense que même le ministère de l'Énergie et même cette structure EDG, les dés doivent être nettoyés, mais à grande eau. Parce que ça ne doit pas du tout. Moi, je ne sais pas pourquoi dans pleine saison de pluie, n'a pas le courant. Parce que c'est extrêmement inquiétant. Il faut bien trouver des solutions. Mais à l'air, en tout cas, où vont les choses, parce que la solution n'est pas, en tout cas pour demain. Pourtant, les Guinéens, en tout cas, ont pris pour habitude de vivre avec le courant. Et tout aujourd'hui, tout est lié à ce courant-là. Je pense qu'il faudrait se battre pour le rétablir. Maintenant, monsieur, il y a pas mal de conflits qui sont un peu partout en Afrique. Le plus souvent, ils viennent mettre à mal le peuple. Les relations entre les peuples, ce n'est pas du tout normal. En Afrique, ici, on a vu ce qui s'est passé. Et ils sont un peu partout dans le monde. Ils n'ont aucune solution. Si ce n'est que dégrader les relations entre les différents peuples, les peuples qui vivent ensemble. Sinon, tout le monde connaît les bonnes relations qui existent entre la Guinée et le Sénégal. Nous avons des Sénégalais en Guinée, beaucoup de Sénégalais, comme nous avons beaucoup de Guinéens au Sénégal. Parce que, vous ne pouvez pas écouter ces populistes, nos responsables, nos dirigeants doivent avoir la hauteur pour ne pas écouter ces genres de discours, parce que ce sont des discours extrêmement belliqués, mais qui peuvent dégrader nos relations, et ce n'est pas bon pour nos peuples, parce que nous avons besoin des Sénégalais, et même nous avons besoin des Guinéens. Donc, je pense que chacun doit avoir la mesure de la situation pour pouvoir continuer la bonne cohabitation. C'est extrêmement important. Je vous remercie.
2: Merci donc à vous, monsieur Barry Mahmoud Bobo, depuis la cimenterie. Et nous avons Alia Konsoba qui nous appelle de Amdalaï. Bonjour.
16: Bonjour mon grand, je salue les enfants, salue mes parents de Tingré. Par rapport à votre thématique,
2: je pense que... C'est pas thématique, hein, c'est antenne libre, monsieur.
16: Antenne libre, je vais dire. C'est ce que vous êtes en train de parler, quand même, par rapport à ces institutions qui se travaillent ensemble, moi, c'est pas contre ça. Mais le problème est que dans notre continent, on a des problèmes. On a des problèmes. Et ce que moi je vais dire au président Doumbouya qui est parti en Côte d'Ivoire, qui a signé des accords, que bientôt on va avoir une usine qui va transformer les or en Guinée. Moi, c'est pas contre ça, c'est une très bonne chose parce que même les mines là, les pierres qui partent là, si on transportait ça ici, c'est une très bonne chose. on vend les terres. Donc tout ça, il doit veiller sur ça. Et par rapport à ce maire de Rakoma avec EDG, pourquoi la justice n'a pas fait son travail? Dire qu'ils ont réglé ça en Yabou. Moi, je pense que ce qui nous fatigue dans ce pays, pour que la justice travaille, quiconque viole la loi ou fait du mal, il faut faire la justice. Et encore, le décès de Darsalam, de Zourbir, en train de travailler là-bas, eh bien, il faut continuer de lever ces Zourbir-là dans ces coins. Et allons à Dingray. Notre priorité, on a beaucoup de priorité à Dingray, mais la vraie priorité qu'on a aujourd'hui, c'est la route de Sirma Dingray. Nous continuons toujours à prier Dieu pour qu'on termine cette route. Il y a tant de fatigués les Dingrayka. On a des écoles aussi, des écoles à Dingray qu'on manque d'enseignants. Ça aussi, ça nous fatigue beaucoup. Il faut que le ministre de l'Éducation nous aide pour que Dingray aussi gagne des enseignants. Merci beaucoup.
2: Merci donc à vous, monsieur Balia Konso de Piamdallah. Amadou Ribari nous appelle du Grand Conakry, c'est à Dubéka précisément. Bonjour, monsieur Bari.
17: Bonjour, monsieur Touré, vous allez bien?
2: Dieu merci, nous vous écoutons.
17: Je vous remercie, vous êtes le partenaire commercial et le technicien de jour. À mon avis, ce que devrait préoccuper les citoyens que nous sommes, c'est comment avoir des sources de revenus. C'est très difficile. Lorsqu'un jeune de 28 ans, 30 ans, 40 ans, 50 ans comme nous sommes en Afrique, reste bras croisés durant 5 ans, 6 ans, 10 ans, durant tous ces temps, il n'a aucune source de revenus pour lui et pour sa famille, pour fonder une famille. Il s'assoit toute la journée de parler ce qui se passe au palais et pourtant il ne sait même pas ce qui se passe dans un vidéoclub. J'invite les autorités compétentes à la matière de faire en sorte d'orienter l'esprit des uns et les autres vers ce qui les arrange demain pour qu'ils puissent avoir une source de revenus au domaine de la commerce, l'agriculture et l'élevage et l'artisanat, sans laquelle on fabrique des sommaires qui vont s'asseoir toute la journée demain, un jour, d'avoir encore l'État va injecter plusieurs milliards pour les neutraliser parce qu'ils deviendront des violents et pourtant ils n'ont rien dans leurs mains, ils deviendront des égoïsmes, ils vont avoir contre ce que certains ont eu comme des ressources, ils vont avoir contre comme certains ont eu des véhicules, de maisons, certains leurs collègues qui ont accepté de travailler dur, ceux-ci vont se rébeller contre eux. Et l'État va injecter l'argent pour le neutraliser. Pour lutter contre ce système, même si chaque jeune arrive à planter 250 têtes de pépinières d'orange, qu'on aide à ceci, et c'est qu'il faut l'agriculture de la pomme de terre. Parce que ça veut dire le travail rapide de rentabilité, quoi. Maintenant, quel va être le rôle de l'État? C'est par exemple d'interdire formellement d'importation de la pomme de terre. Parce que comme ceux qui cultivent la pomme de terre sont là, on aide ceux-ci qu'ils cultivent leur pomme de terre. Facilement, elles qui revendent, même si on vend une graine de pomme de terre à 100 000 francs, si c'est cher pour toi, va cultiver toi aussi. Finalement, vous allez cultiver, je vais cultiver, on va avoir l'argent. On permet le pays voisin, l'Australie et le Libéria et les autres, qu'ils puissent venir acheter suffisamment en Guinée. Que l'État met dans des camions frigonettes, qu'il enlève carrément le système de la douane pour permettre ceci d'envoyer dans les autres pays qui revendent, qui gagnent l'argent. Qu'on permet les étrangers de venir acheter. Je vous donne des exemples. On achète tout, la majorité de l'orange qu'on consomme aujourd'hui, ça quitte au Maroc, en Algérie ici. Mais pourquoi pas nous, des personnes qui ne savent pas le système d'évolution, ils s'assoient entre les 4000, ils font les déclarations. En disant, faut pas qu'on fait sortir nos vaches, faut pas qu'on fait sortir nos riz, faut pas qu'on fait sortir nos poissons. Non, On cultive ça, on élève ça, permettons ceci de faire sortir et revendre. C'est ça la meilleure solution. C'est ça la meilleure chose fondamentale. Mais lorsque un jeune décide de recevoir 50 000, 25 000 toute la journée, toutes les semaines, de taper un bidon vide, de s'asseoir, et pourtant les filles de ta génération, tu ne peux pas avoir acheté un téléphone de 4 millions de francs guinéens, de le remettre. Tu ne montes dans aucun avion du monde pour marcher. Finalement, mon frère, tu vas devenir quelqu'un qui va obéir à tout et à rien. Ce n'est pas ça les choses fondamentales et sérieuses. Je termine en disant ceci. Je
2: recevoir. Voilà, merci donc à vous, Ahmad Ouribari. Vous avez été suffisamment compris dans votre intervention. Et donc, face à cette situation, la direction du AFIA avait saisi la Fegifood, qui à son tour a saisi, a alerté la CAF. Donc l'instance continentale avait alors confirmé que la rencontre ne pouvait pas se jouer comme prévu et a envoyé le dossier à sa commission d'organisation des compétitions interclubs pour statuer sur la suite à donner à l'affaire. C'est cette même commission qui a désormais fixé la nouvelle date de la rencontre entre le AFIA et l'AS Douane au 19 septembre 2026, le samedi prochain donc. Le AFIA devrait, je dis bien, rejouer son match, ou, en tout cas, contre l'AS Douane, puisque ça n'a pas été le cas, vu l'absence des Mauritaniens. Une reprogrammation retenue au titre du cas de force majeure invoquée par le club mauritanien. Une qualification que le AFIA FC continue de contester sur le fond tout en annonçant qu'il respectera le nouveau calendrier fixé. À l'aller, les deux équipes s'étaient séparées sur un spectaculaire match nul 2-2. Rendez-vous est donc pris pour le 19 septembre au stade du 28 septembre, où la FIA tentera de décrocher sa qualification pour la suite de la compétition. Alors, selon nos informations, la FIA conteste la décision de la commission d'organisation des compétitions interclubs de la CAF concernant la reprogrammation de son match retour face à l'AS Douane de Mauritanie à l'occasion du premier tour préliminaire de la Coupe de la Confédération. Alors, le vice-champion de Guinée dit son intention de saisir les juridictions compétentes de la CAF et, si nécessaire, le tribunal arbitral du sport, TAS, tout en confirmant sa disponibilité à disputer la rencontre. Pour rappel, les Mauritaniens de l'AS Douane n'avaient pas effectué le déplacement à Conakry pour affronter le AFIA le 11 septembre dernier à cause, dit-il, d'un souci de vol. Madame, Monsieur, il vous reste encore du temps pour faire un tour sur la 93.5 sur FM. Éliminatoire Cannes 2027. La liste du Sili national attendue ce mercredi 16 septembre pour les deux premières journées. C'est autant dire que le sélectionneur du Sili national va dévoiler ce mercredi 16 septembre 2026 à l'occasion d'une conférence de presse la liste des joueurs retenus pour les matchs contre l'Afrique du Sud et le Kenya prévus respectivement pour les 26 septembre et 1er octobre 2026, dans le cadre bien évidemment des éliminatoires de la CAN 2027. Et l'annonce a été faite par la Fédération guinéenne de football sur son site officiel. C'était hier mardi matin. Pour son entrée en liste dans cette campagne, le Sili national se déplacera en Afrique du Sud pour affronter les Bafana Bafana à Johannesburg le 26 septembre à l'occasion de la première journée. La sélection guinéenne retrouvera ensuite Conakry pour accueillir le Kenya le 1er octobre 2026 pour le compte de la 10e journée. Cette rencontre va marquer ainsi le grand retour du Sili national au stade du 28 septembre qu'il n'avait plus fréquenté depuis plusieurs années. On parle d'un peu plus de 4 ans. L'infrastructure a récemment bénéficié d'une homologation temporaire de la Confédération africaine de football. Oui, Ligue des champions CAF, le programme du deuxième tour avec un choc Maroc-Côte d'Ivoire et pour Mazembe, donc tous les clubs en tout cas en lice pour le deuxième tour qui ont eu leur qualification pour le deuxième tour de la Ligue des champions connaissent leurs adversaires. Et donc vous avez Wiliété, un club angolais qui va en découdre avec Mamelodi Sundowns de l'Afrique du Sud. Scotland du Zimbabwe reçoit Petro de Luanda d'Angola. African Stars de la Namibie reçoit également l'autre club sud-africain, il s'agit de Orlando Pirates. 15 de Agosto de la Guinée équatoriale ou Fomboni de Comores. En tout cas, recevrait ou recevra Simba de la Tanzanie. Entre ces deux clubs, l'un d'entre eux qui pourra se qualifier recevra le Simba de la Tanzanie. CFA de Madagascar reçoit Young Africans de la Tanzanie. Asueli de la Libye reçoit Espérance de Tunis. Le Zamalek d'Égypte se déplace du côté du Rwanda pour y affronter l'APR. El Merer Bentiu du Soudan du Sud reçoit Pyramids de l'Égypte. Sidama de l'Égypte reçoit l'Hilal du Soudan. RS Berkane du Maroc se déplace du côté de la Sierra Leone pour y affronter Star Sport Academy. Maghreb Fez du Maroc reçoit Sek Mimosa de Côte d'Ivoire. La Colombe sportive de Cameroun se déplacera du côté du Sénégal pour y affronter Tungetch. Rangers du Nigeria reçoit le Mouloudia Club d'Alger de l'Algérie. San Pedro de Côte d'Ivoire reçoit les Mauritaniens de Ouagadougou. Le Royal de Guinée reçoit El Merih du Soudan. Le TP Mazembe de la RD Congo reçoit le club africain de la Tunisie. Voilà, messieurs, on s'achemine donc vers la fin de cette émission. Et voilà, on n'ira pas plus loin que ça. Nous sommes donc au niveau de la ligne d'arrivée. Nous sommes arrivés au terminus, madame, messieurs. Merci à tous d'avoir été de nous dans cette émission citoyenne. Moussa Keita a assuré la mise en œuvre de standard. Maman le salut, tout vous a servi au micro. Je vous souhaite une excellente suite de programme à notre compagnie à 8h. Vous serez avec Maman Douba pour le journal.

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0: 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Il est 8h.
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2: Nous sommes le 16 septembre 2026. Bonjour et bienvenue dans Soleil Matin, les titres de cette première grande édition de nos informations. Un mauvais arrangement vaut mieux un bon procès. La défense du maire de Ratoma salue la décision du tribunal de première instance de Dixin opposant cabinet Diawara à la société EDJ. Consommation des stupéfiants sous le pont de Milo à Cancan. L'autorité communale opte pour une sensibilisation avant de réitérer l'application stricte de la loi en cas de récidive. Après la candidature interne pour les postes de gouverneur et de préfet, une première en Guinée dont les bases juridiques interrogent. C'est la fin, c'est tout pour les titres. Merci de nous préférer pour vous informer sur la 93.5 dans le Grand Conakry à Dabola, Sigiri, environ un peu partout dans le monde sur notre site internet le www.solefmguinée.net. Moussa Keita m'accompagne aux opérations techniques.
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2: Une fois encore, bonjour. L'appel à candidature interne pour les postes de gouverneur et de préfet lancé par le ministère de l'Administration, du Territoire et de la Décentralisation court jusqu'au 27 septembre prochain. La mesure intervient après l'érection de plusieurs localités du pays en préfecture ou en région administrative. En prélude à cette date butoir, des questions se posent encore sur quelle base juridique repose une telle approche. La réponse de Mohamed Lamine Kanté, il est juriste spécialisé en droit administratif.
3: Le président, c'est lui-même qui prend un décret pour nommer les préfets et les gouverneurs. Il y a un décret de 2022 qui, d'ailleurs, a été retouché en 2026. Et en son article 3, se remet cette nomination à la compétence du président sur proposition du MATD. Alors, comme pour dire que...

0: Déjà, voilà. Et cet appel à candidature est interne. Si d'ailleurs même vous avez pris le temps de bien lire, quelque part, on dit qu'il faudrait justifier au moins 5 ans d'expérience dans le domaine de l'administration du territoire. Comme pour dire que ce n'est pas tout le monde qui est habilité à procéder effectivement à lancer la candidature par rapport à cet appel.
1: Ce juriste spécialisé en droit administratif salue d'ailleurs la démarche qui, selon lui, fait la promotion de la transparence. Par ailleurs, Mohamed Lamine Kanté rassure, la procédure, bien qu'interne, ne vise à rien une exclusion. On l'écoute à nouveau.
0: Au sens de cet appel, je ne vois pas en tout cas de forme d'exclusion. Dans la mesure où l'appel à candidature est à l'interne, mais au-delà de ça aussi, l'administration du territoire de la décentralisation relève aussi d'un domaine qui est très spécifique, comme pour dire que tout le monde n'est pas habilité aussi à partir. Cet appel à candidature n'a pas d'effet juridique, comme vous l'avez vu. D'ailleurs, ce n'est pas au sens des actes que nous voyons, ce n'est pas proprement dit un acte réglementaire, c'est tout facto de juridique pour le droit. C'est juste un appel à candidature, une procédure d'organisation à l'interne. Par rapport à ça, le ministère répondait, peut-être l'administration du territoire dispose quand même toutes les facultés, toutes les compétences d'organiser et de procéder effectivement sa proposition. Au-delà de ça, il faut l'apprécier aussi. C'est vrai que c'est une première, mais quand même ce n'est pas quelque chose qui est anti-juridique pratiquement. Parce que vous savez que le gouvernement aujourd'hui s'est lancé dans une procédure de digitalisation et au-delà de ça, le gouvernement fonde maintenant tous ses actes sur la transparence, se fonder encore sur le mérite.
1: La société Électricité de Guinée abandonne ses poursuites judiciaires contre le maire de Ratoma, Kabine Diawara. Le tribunal de première instance de Dixine a pris acte du désistement de la partie civile et a déclaré par conséquent le dossier éteint. L'avocat de EDG avait évoqué l'implication des sages de Ratoma, de la jeunesse et l'engagement pris par le maire d'installer des compteurs à prépaiement dans les locaux de la commune. Je vous propose d'écouter Ahmed Sissoukou, il est le secrétaire général du syndicat de EDG.
2: Après que nous avons enclenché la poursuite, il y a eu des démarches. Parce que la vocation pour EDG, c'est pas seulement emprisonner quelqu'un ou créer le problème à qui que ce soit. Notre vocation, c'est comment faire payer notre courant par nos clients et comment il faut faire accepter la pose des compteurs après paiement. Dans cet exercice-là, nous avons été victimes de ce que vous connaissez déjà. Je pense que depuis ce jour-là, les choses ont évolué. La commune est venue plusieurs fois avec les sages de la commune, la jeunesse, la notabilité de la commune. Donc nous sommes censés à comprendre toutes ces démarches-là et avec l'engagement de la mairie de nous accompagner pour la pose des compteurs et le recouvrement de l'électricité consommée. Et je pense que si les promesses sont tenues, chacun de nous jouera son rôle et que les victimes ont été effectivement touchées par la mairie. Ils ont présenté des excuses et nos victimes aussi ont accepté ce pardon. Donc nous, on ne peut seulement que maintenir la forme. C'est pour aujourd'hui, vous nous avez vu au tribunal. Vous venez effectivement résister devant le tribunal parce qu'il faut respecter les juridictions.
1: Un mauvais arrangement vaut mieux qu'un bon procès, c'est ce qu'a déclaré Maître Sidiki Birité, avocat du maire de Ratoma. L'homme à robe noire s'est félicité de l'issue du dossier. On l'écoute.
3: Vous savez, en droit, un mauvais arrangement vaut mieux qu'un bon procès. Donc, s'il y a eu incompréhension entre la mairie et le service public, le maire aussi est en service public. Par la sagesse, les choses ont été réglées entre les quatre murs. Donc, il n'y a pas lieu à discuter autre chose. On ne peut que se réjouir parce que ça fait un procès de moins. Et l'image et la dignité des uns et des autres sont sauvegardées. C'est l'essentiel.
1: À quelques jours de l'entrée en vigueur du décret interdisant l'importation, la commercialisation et l'utilisation des plastiques à usage unique, les réactions continuent. Le juriste environnementaliste Abdourahman Diakité estime que le gouvernement est resté trop silencieux et cela pourrait compliquer l'application de ce décret. Dans un entretien accordé à notre rédaction, il estime que les entreprises qui produisent des plastiques à usage unique pourraient avoir des difficultés à respecter l'échéance du 20 septembre 2026. Samuel Demba Diolamo.
4: En Guinée, l'importation, la production et la commercialisation des plastiques à usage unique devraient prendre fin le 20 septembre 2026. Cette décision a été réitérée par les autorités à travers un arrêté conjoint en application d'un décret pris en 2024. Abdourahmane Diakité est juriste environnementaliste.
5: À un moment donné, il faut qu'on arrive à arrêter ce qui n'est pas bon et voir la possibilité de proposer des solutions qui sont conciliables à un développement durable. Il s'est avéré à travers cela que la qualité prédominante de ces tas de déchets, c'était des déchets plastiques.
4: Selon ces spécialistes en environnement, l'application effective de ces décrets pourrait se heurter à certaines difficultés d'ordre administratif.
5: Très malheureusement, parce que le gouvernement est resté trop silencieux, chose qui va rendre un peu compliqué la bonne sortie par rapport à cette question. Parce que c'est cet arrêté qui vient d'être pris. Comment est-ce que, pendant l'intervalle-là, les acteurs vont se préparer et commencer la production des matières biodégradables dès le 21 septembre? Parce que c'est le décret qui doit expliquer vers quel ministère il faut se diriger pour avoir quel document.
4: Nul n'est censé ignorer la loi, ajoute-t-il. Cependant, il invite les entreprises concernées à se conformer aux dispositions en vigueur et à respecter l'autorité de l'État.
5: Il y a des déchets plastiques biodégradables qui sont aujourd'hui en train d'être produits ailleurs, mais pourquoi pas en Guinée? C'est pourquoi le décret les a donné 2 ans de reconversion. Ça veut dire, dès la rentrée en vigueur du décret, les entreprises devraient être capables à continuer au même rythme de production.
4: Ces juristes appellent le gouvernement à renforcer la sensibilisation dans les marchés et dans les ménages, mais aussi à promouvoir des alternatives au plastique à usage unique afin de faciliter l'adaptation des populations.
1: À Cancan, le maire de la commune urbaine s'est rendu hier mardi sur le pont du fleuve Milo. Il y a échangé avec les jeunes confrontés à la consommation de stupéfiants. À travers cette démarche, l'autorité communale entend les encourager à l'abandon de ces pratiques et à orienter les jeunes vers les activités génératrices de revenus et l'entrepreneuriat. On écoute Lamine Labokourouma, le maire.
6: Comme vous le constatez, il y a de cela pratiquement une semaine, et nous avions été saisis d'une situation vraiment catastrophique. Et qui parle vraiment de nos frères et sœurs qui se sont livrés au vice, c'est-à-dire à la consommation, à la commercialisation de la drogue sous le pont Milo. Et une chose vraiment honteuse, et une chose vraiment inquiétante qui doit vraiment nous interpeller tous en tant que bons citoyens, parce que la citoyenneté nous interpelle. Donc une fois saisi de cette situation, mon équipe et moi, le bureau exécutif et tous les 45 conseillers, nous nous sommes rendus sur le terrain non seulement pour les sensibiliser, parce qu'on n'a pas opté pour une phase de violence.
1: Cependant, cette visite n'empêche à rien l'application de la loi. Le maire met en garde ceux qui, malgré tout, vont continuer à consommer ces stupéfiants. Lamine Labokourouma est au micro de notre correspondant régional, Joseph Coulier.
6: Vous savez, ceux qui vont entraver cette décision, l'autorité va se faire sentir. C'est aussi normal parce que avant toute intervention musculeuse, il faut passer d'abord par la sensibilisation. C'est nos frères et sœurs. Et maintenant, s'il y a des récalcitrants par rapport à ça, donc on verra vraiment que c'est des gens vraiment qui veulent vraiment défier l'autorité. Et là, à ce niveau, l'autorité se fera sentir. On les a dit également de mettre les idées sur papier, parce que les projets, c'est des idées, de nous envoyer, nous dire réellement ce qu'ils peuvent faire. On a au fait les écoles professionnelles à côté, on a ASCA de côté, et donc ça pourrait aussi leur apporter quelque chose. Parce qu'on les a écoutés. Le primordial, d'abord, il faut être à l'écoute. Ils nous ont fait comprendre qu'ils ont des difficultés financières. Des fois, ils n'ont pas quoi manger, tout.
1: À Guéquédou, une pirogue motorisée transportant plusieurs passagers a chaviré en pleine traversée sur le fleuve Makona au niveau du point de traversée reliant la Guinée à la Sierra Leone. L'incident s'est produit hier mardi. Le bilan fait état de 2 morts et 1 porté disparu. C'est la fin de cette édition conduite par Moussa Keïta. Merci à toutes et à tous de l'avoir écouté.
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8: Encore une décision, encore une preuve du manque d'anticipation dans l'aménagement urbain. Depuis ce lundi, censé être le premier jour de la semaine, des propriétaires aux environs de l'AST et de la base militaire de Yimbaya sont plutôt affairés à retirer feuille après feuille les tôles de leurs immeubles apparemment trop élevés et surplombant l'aéroport. Vous imaginez? Plusieurs décennies après, c'est maintenant l'on se rend compte du danger. Plus qu'un rituel funeste, c'est l'une des corvées les plus difficiles que l'on puisse imposer à quelqu'un qui a mis des années à bâtir, à mouler, à habiter une maison, aussi haute soit-elle. Non sans pincement au cœur, ils ont participé ou assisté impuissants à cette scène sans grincer ni crier. Justement, une indemnisation rapide. Parce que nous sommes encore en saison des pluies et malheureusement, des personnes peuvent se retrouver privées de toit à tout moment. Mais non, les bâtiments n'ont pas été cassés. Ce n'est pas une démolition comme nous en avons l'habitude. Il s'agit seulement d'un décoiffage. Vous savez, réduire la taille, sinon couper la tête en laissant l'habitacle vivre. Puisqu'apparemment, ça compte les mots utilisés pour atténuer la douleur des occupants. C'est mieux ainsi. Surtout que maintenant, l'on évoque la sécurité de l'État. Comme si cette sécurité pouvait avoir plusieurs définitions. Parce que pour Decan, c'est une maison, une très grande, avec beaucoup de pièces, certaines avec des fenêtres. Mais voilà, c'est désormais un danger. Un danger vieux de plusieurs décennies, de plus d'une génération, un danger qui a vu des entreprises s'installer, prospérer sous le regard longtemps indifférent de ceux qui avaient la responsabilité de décider. Et maintenant, il faut corriger. En oubliant l'esthétique, ce n'est pas bien grave, car étrangement, quelqu'un doit quitter là où il dormait hier. Parce que il ne peut désormais plus avoir de toit sécurisé. À sa place, seul le ciel y dort désormais.
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0: 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Il est 9h.
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Bonjour à toutes et à tous. Quel plaisir de vous retrouver une nouvelle fois dans Soleil Levant, votre émission matinale qui accompagne vos premiers instants de la journée. La semaine touche déjà à sa fin sur Soleil FM dans Soleil Levant. Mais avant bien sûr de fermer cette belle semaine ensemble, et mes auditeurs de la plus ensoleillée des radios, nous allons préparer, nous allons préparer un numéro riche en informations, en découvertes et aussi en bonne humeur pour votre plaisir d'écoute. Alors que vous soyez à la maison, au travail, en route ou simplement à l'écoute, merci d'être avec nous, aimables auditeurs de la 935. Au compte donc de ce dernier numéro de Soleil Levant, c'est Soleil FM 93.5, nous allons bien sûr vous servir en rubrique, entre autres. Vous aurez droit, juste après le titre de la semaine, à votre rubrique Horoscope éphémérite du jour. Mon professeur qui s'invite dans Soleil Levant encore ce matin, mon environnement et puis la page de sport et MDR, le tout couronné par de la très bonne musique pour votre plaisir d'écoute. Moussa Keta assure la mise en onde de cette émission. Quant à moi, je suis Bernadette Condé et c'est toute une équipe qui vous tient en haleine jusqu'à 10.

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1: Sonatata Kondé Kobebara. Ah, Kobebara, Bemakuita, Kobebara. Et oui, Kobebara est ma auditeur de la 935, chantée par la diva de la musique guinéenne. Alors, Sonatata, et voilà, donc on va dire que Sonatata Kondé, Sonatata Kondé, donc une chanteuse, compositrice guinéenne, donc elle a fait donc elle a marqué son retour sur la scène musicale avec un album intitulé Le souffle de Dieu. Le souffle de Dieu, donc l'opus compte 12 titres et donc est présenté par l'artiste comme une œuvre de reconnaissance et de gratitude envers Dieu. Alors, la sortie officielle a été accompagnée d'une dédicace traditionnelle appelée Sumo. Eh bien, c'était le 11 avril 2026. Et puis, l'événement a mis l'accent sur les instruments et les sonorités traditionnelles guinéennes. Alors, on dit merci à Sonatata Kondé, chers auditeurs de la 935. C'était donc le titre de la semaine dans Soleil Levant. Et son dernier album qui est sur le marché des disques guinéens, c'est bien sûr Le Souffle de Dieu, qui est composé de 12 titres. Si c'est maintenant que vous venez de nous prendre en marche, vous êtes bel et bien dans votre émission matinale Soleil Levant sur Soleil FM 93.5. Place à présent à l'horoscope du jour.
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1: Horoscope dans Soleil Levant, chers auditeurs de la 935. Alors, le message des astres. Et puis, si vous êtes né entre le 21 mars au 19 avril, vous êtes bélier. Et sachez que cette journée sera favorable à l'action. Alors, vous aurez envie d'avancer rapidement, mais prenez le temps d'écouter les autres avant de décider. Côté travail, une initiative peut être remarquée. Taureau, né entre le 20 avril au 20 mai, la stabilité est votre meilleur allié aujourd'hui. Une question financière ou professionnelle demande de la prudence. En amour, privilégiez le dialogue et la simplicité. Gémeaux, ils sont nés entre le 21 mai au 20 juin. Votre sens de la communication sera particulièrement utile. Une conversation pourrait vous apporter une information importante. Évitez toutefois de vous disperser. Cancer, né entre le 21 juin au 22 juillet, vous pourriez ressentir le besoin de vous recentrer sur vos priorités. Côté cœur, une attention sincère peut rapprocher les personnes qui comptent pour vous. Lion, né entre le 23 juillet au 22 août, vous avez de belles cartes en main pour faire avancer un projet. Faites confiance à vos capacités tout en évitant de vouloir tout contrôler. Né entre le 23 août et le 22 septembre, ce sont les Vierges. Votre sens de l'organisation vous permet de régler une situation qui traînait depuis quelque temps. Une bonne nouvelle pourrait vous redonner de l'énergie. Balance, née entre le 23 septembre au 22 octobre, la journée favorise les échanges et les rapprochements au travail comme dans votre vie personnelle. Cherchez le compromis plutôt que la confrontation. Scorpion, Balance, Pardon, Scorpion, né entre le 23 octobre au 22 novembre, votre intuition est forte aujourd'hui. Une situation qui semblait confuse commence à devenir plus claire. Ne révélez pas tout sur vos projets trop rapidement. Né entre le 22 novembre et le 21 décembre, ils sont sagittaires. Une envie de changement vous anime, c'est le bon moment pour réfléchir à un nouveau projet, mais évitez les décisions prises sur un coup de tête. Capricorne, ils sont nés entre le 22 décembre et le 19 janvier. La patience pourrait être récompensée. Une démarche professionnelle ou personnelle avance progressivement. Gardez le cap et ne vous découragez pas. Verseau, né entre le 20 janvier au 18 février, une idée originale pourrait attirer l'attention. Faites-la connaître, mais restez ouvert aux suggestions. Côté cœur, une discussion franche peut faire évoluer une relation. Enfin, les poissons, ils sont nés entre le 19 février au 20 mars. Écoutez davantage votre intuition tout en gardant les pieds sur terre. Une journée propice à la créativité, à la famille et aux échanges affectifs. Ce qu'il faut retenir, chers auditeurs de la plus ensoleillée des radios, l'horoscope est une interprétation astrologique destinée au divertissement. Il ne constitue pas une prédiction scientifique. Et voilà, ça n'est terminé donc au compte de votre horoscope du jour.
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1: Toute une équipe pour vous tenir en haleine. Désormais, c'est du lundi et mercredi, vu que nous sommes en congé partiel. Alors, chers auditeurs de la plus ensoleillée des radios, place à présent à mon professeur. Chaque mercredi, le professeur s'invite dans Soleil Levant et nous avons donc une tranche 6h30, 7h. Alors, c'est là-bas se loge le professeur, mais il s'invite chaque mercredi dans Soleil Levant.
2: Bonjour, mon professeur.
3: Bonjour. Madame, messieurs, bienvenue dans le troisième numéro de la semaine de votre rubrique Mon professeur de la tranche Le Petit Matin sur Soleil FM 93.5 et le www.soleilfmguinée.net. Dans Mon professeur de ce mercredi, nous vous proposons quelques expressions courantes contenant le mot temps qui enrichissent le langage et la communication en français. Nous avons à temps qui signifie faire quelque chose à l'heure ou assez tôt. De temps en temps, cette expression est utilisée pour indiquer quelque chose qui se produit occasionnellement. Gagner du temps, c'est retarder un événement ou une action pour avoir plus de temps. Perdre du temps. Perdre du temps, c'est ne pas utiliser le temps de manière efficace. Le temps presse indique qu'il y a urgence à agir. Tout le temps signifie continuellement ou à chaque instant. En même temps, est utilisé pour décrire deux actions qui se produisent simultanément. Avec le temps, cette expression indique un changement progressif ou une évolution au fil du temps. Par les temps qui courent, l'expression est utilisée pour parler de la situation actuelle ou des circonstances présentes. De mon temps fait référence à une époque passée, souvent utilisée pour exprimer une nostalgie. Nous avons également la nuit des temps, qui évoque une époque très lointaine dans le passé. à temps plein qui se réfère à un emploi ou une activité qui occupe toute la journée, en un rien de temps, signifie faire quelque chose très rapidement. Être dans l'air du temps, c'est être à la mode ou en phase avec les tendances actuelles. Le temps est un grand maître. C'est une expression qui souligne que le temps apporte souvent des réponses ou des solutions. Fidèle à la rubrique Mon professeur de la tranche Le Petit Matin, permettez-moi de vous signifier que ces expressions montrent la richesse et la diversité, ainsi que l'utilisation du mot temps dans la langue française, que ce soit dans des contextes formels ou informels. Rendez-vous demain jeudi, Inch'Allah, pour le compte du dernier numéro de Mon professeur de la semaine. Merci.
2: Merci, mon professeur.
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1: Merci, mon professeur, seulement que la tranche 6h30, 7h actuellement observe. Bien sûr, les congés, hein, ce sont des émissions donc qui sont en congé, mais attention, hein, à la reprise, donc vous serez servi en temps réel. En tout cas, merci à Mamadou Salou Touré pour cette leçon en français. Et puis, on va partir en musique. C'est aussi ça, Soleil Levant. Et c'est bien sûr un featuring. Hein? C'est un featuring Salif Keita et Evoria Cesaria.

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1: Salif Keita et Voria Cesaria, merci pour cette très belle composition. Et mes auditeurs de la plus ensoleillée des radios, si c'est maintenant que vous venez de nous prendre en marche, vous êtes bel et bien dans votre émission matinale Soleil Levant sur Soleil FM 93.5 sur le www.soleilfmguinée.net. Moussa Keita assure la mise en ordre de cette émission. Quant à moi, je suis Bernadette Condé. Alors, c'est parti avec l'éphéméride du jour.
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1: Éphéméride dans Soleil Levant, chers auditeurs de la 935. Nous sommes 16 septembre 2026. Alors, le 16 septembre, donc, ne correspond pas à une grande fête nationale chez nous en Guinée, mais l'indépendance de la Guinée est célébrée, donc, le 2 octobre et le 28 septembre. On a dit non, donc, au référendum pour votre chronique, chers auditeurs de la 935. On peut néanmoins rappeler que la Guinée s'inscrit dans une histoire marquée par son accession à l'indépendance en 1958 et par les différentes étapes de sa vie politique sociale depuis cette date. Alors en Afrique, le 16 septembre 1963, la Malaisie est créée avec la Fédération de Malaya, Singapour, le Nord Bornéo, donc, et le Sarawak. Cet événement concerne notamment les territoires de Bornéo qui ont une histoire africaine sans lien direct. Il est donc préférable de le présenter dans la rubrique donc monde plutôt que Afrique. Hein? Voilà. Donc un événement africain notable à retenir pour cette date du 16 est la conquête de Sidi Barrani par les forces italiennes en 1940 pendant la Seconde Guerre mondiale dans l'actuelle Égypte. Alors, dans le monde, le 16 septembre 1810, au Mexique, le grito de Dolores marque le début de la guerre d'indépendance contre l'Espagne. Le 19 septembre 1908, General Motors est fondé aux États-Unis et le 16 septembre 1975, la Papouasie-Nouvelle-Guinée devient indépendante en Australie. En 2026, le pays célèbre donc son 51e anniversaire d'indépendance. Alors, le 16 septembre 1987, signature du protocole de Montréal, accord international destiné à protéger la couche d'ozone. Et puis, le 16 septembre 1992, le procès de l'ancien dirigeant panaméen Manuel Noriega s'achève aux États-Unis avec sa condamnation pour trafic de drogue et blanchiment d'argent. Le 16 septembre 2021, la mission spatiale Inspiration 4 est lancée. Elle devient la première mission orbitale habitée entièrement composée de civils. Alors, aimables auditeurs de la plus ensoleillée des radios, c'est bien sûr ce que vous pouvez retenir au compte de la rubrique éphéméride du jour. Et très joyeux anniversaire à tous ceux qui sont nés donc en 16 septembre.
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1: Soleil Levant sur Soleil FM 93.5. Après donc l'éphéméride, place à présent à la rubrique Mon Environnement.
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3: Chers auditeurs, merci de votre fidélité. Bienvenue dans votre rubrique Mon Environnement. Aujourd'hui, nous allons parler de l'impact de l'exploitation artisanale de l'or sur l'environnement en Guinée. L'exploitation artisanale de l'or en Guinée, particulièrement dans les régions comme Siguiri, cause de graves dommages environnementaux. Elle entraîne une déforestation massive, une pollution des cours d'eau par le mercure et laisse des cratères dangereux, menaçant à la fois les écosystèmes et la sécurité des populations locales. Les principales conséquences sur l'environnement se résument en trois points critiques. Dégradation des sols et déforestation. Déboisement. Pour accéder au filon, les orpailleurs procèdent au défrichage et au déracinement des arbres, détruisant ainsi le couvert végétal. Excavation et craquères. Les sites sont criblés de tout profond, atteignant parfois 8 mètres, qui sont très rarement remblayés après l'arrêt de l'exploitation. Disparition des terres agricoles. Cette transformation des paysages rend les terres infertiles et inutilisables pour l'agriculture locale. Pollution et contamination de l'eau. Usage intensif de mercure. L'orpaillage artisanal utilise des dizaines de milliers de tonnes de mercure par an pour amalgamer le minerai. Ce produit chimique hautement toxique s'infiltre dans les sols et contamine les nappes phréatiques et les cours d'eau. Altération des cours d'eau, la déviation des lits des rivières et l'accumulation de déchets miniers augmentent dangereusement la turbidité de l'eau, la rendant trouble et impropre à la consommation, comme c'est le cas pour la rivière Bako dans la zone de Siguiri. Perte de biodiversité, menace sur la faune et la flore, la destruction des habitats naturels et la pollution des eaux déciment la faune aquatique et terrestre, appauvrissant considérablement la biodiversité locale. Aimables auditeurs, les solutions existent bien. Il faut la réglementation du secteur de faire en sorte que l'environnement soit sauvegardé. C'est tout pour votre rubrique Mon Environnement. Merci, au revoir.
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1: Merci à toi, Amara Simba Silla, pour la rubrique Mon Environnement. Merci également à Moussa Keta. Il vient donc de céder son fauteuil à Aboubakar Yula du côté de la technique. Bienvenue à toi.
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1: Vous écoutez Soleil Levant depuis le quartier Lambayi dans la commune du même nom à 150 mètres de la maison des jeunes de cette commune. Nous sommes au premier étage de l'immeuble qui a abritoré le pressing atmosphère de passage. Je dis bonjour à David Tonno, qui est le gérant principal, tout près du pressing, le restaurant Wassoulon, à son PDG, M. Yakité. Bonjour, et c'est parti donc en musique.
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1: Sekouba Bambino Diabaté, merci à Sekouba Bambino Diabaté, chers auditeurs de la 935. Place à présent à MDR, juste après MDR, la page de sport avec Mamadou Salou Touré.
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2: Président.
3: Oui.
2: Ça fait un moment que Boukari est à votre service.
3: Oui, très très longtemps.
4: Ça ne te regarde pas. Ça ne te regarde pas.
3: C'est pas toi qui l'a posé la question. Boukari, ça, on est là depuis longtemps.
5: Oui, ça fait 50 ans.
3: 50 ans.
6: Président, elle a posé une question.
3: Non, Boukari, ça fait 12 ans.
5: C'est ça.
3: Oui
2: ça. Vous le payez?
3: Et bien sûr. Moi, je paye. Je paye tous les gens qui sont à mon service. Le soldat Dao aussi, il est payé. Tina, Bernadette, tous les gens que vous voyez ici, ils sont payés tout le temps. Mais, tous les jours même.
4: Mais qu'est-ce que tu as à voir?
3: Il est très, très bien. C'est pas à toi qu'elle a posé la question. Boukari est payé.
6: Dao
3: aussi est payé. Tina, Bernadette, tout le monde.
4: Vous êtes allé lui dire quoi?
2: Voilà.
3: Deux, là. Go, assieds-toi.
6: Go, assieds-toi, la femme là.
2: Président.
6: Tu as quel problème?
2: Ça fait un an.
3: Un an.
2: Un an.
3: Oui.
2: Jour pour jour que je travaille pour Go.
6: Non, son excellence.
2: Je travaille pour Gohou.
4: Son excellence, il ne faut pas dire ça.
3: C'est gâté. Hein.
6: Ah non, là, il y a un problème.
2: Je travaille pour Gohou et il ne me paye pas.
3: Ah bon?
6: Un an.
7: Incroyable.
3: 12 mois.
2: Il ne me paye pas. 12 mois. Il m'a fait des promesses en me disant que j'allais prendre la place de Boukari au Parlement.
7: Il a dit ça?
3: Tu vois ça?
2: C'est ce qu'il a dit.
6: Tu vois des promesses?
3: Mais ça ne va pas, non?
8: Tu as posé la question.
3: Tu ne la payes pas? Il vous paye.
6: Attends, je vais calculer là.
3: 12 mois.
2: 12 mois.
7: Faut parler, mais
3: c'est combien? Salaire de combien?
2: C'est 600 000.
7: 600 000.
3: 600 000. Alors, si c'est 600 000.
6: Mais tu ne peux pas 12 mois.
3: C'est ce que je paye à Boukari.
6: Ça fait 7 200 000 que Gou lui doit.
7: Gou, voilà.
6: 7 200
8: 000. On t'a invité, j'y vais. On dit ça à 8 000.
2: Mais.
8: On t'a invité, j'y
2: vais. Pas à Madou. Je travaille.
8: Mais faut pas parler ça.
2: Ah, n'est pas à Dubon. Pas.
3: Miss Daisy. C'est quelle langue vous parlez là?
2: Ben, n'est pas à Dubon. Il allait me chercher au fond de Gagnoua quelque part là-bas.
6: On sent la colère.
3: Au village.
6: Calmez-vous.
2: Au village. Donc, c'est là-bas qu'il allait me chercher.
3: C'est pas Duc de Bourgogne tout ça.
2: C'est des montages.
6: Ouais, mais frère,
2: c'est des montages.
6: Tu comprends pas que le chocon est parti.
3: Oui, c'est parti.
2: C'est un montage.
3: Elle a parlé la langue du village.
2: Tu me fais souffrir. Il y aura des Ouba. Nique du monde. Il y aura des Ouba.
3: Vous, c'est ta cousine.
2: C'est
3: ta cousine.
7: Elle dit que ça sert. Elle dit que ça sert.
2: Oui.
3: Elle dit que
2: à cause de lui, je respire pas.
6: Tu dois 7 200 000 à la dame.
3: Oui,
6: 7 200
3: 000. On va couper ça
6: dans tes actions.
3: On va couper ça.
7: C'est pas possible.
6: On va couper ça dans tes actions.
3: Oui.
7: C'est pas possible.
3: Il vous doit 7 200 000.
6: 200 000.
3: J'arrondis à 8 millions, je vais couper ça dans son salaire.
2: Merci, Président.
3: Ne vous en faites pas.
7: Calmez-vous.
3: J'ai son argent ici. D'accord. Miss Daisy, vous cherchez du travail?
2: Oui, Président.
3: Miss Daisy, ici.
2: Elle ne retourne pas.
3: Voilà, elle ne retourne nulle part. Elle a trouvé du travail ici. Miss Daisy, allez voir Tina. Tina va vous trouver une place ici.
2: Merci, Président. Voir.
3: Merci.
2: Merci,
4: c'est grâce à moi que tu connais.
3: Non, bien sûr.
4: C'est grâce à moi.
3: Bien sûr.
4: Elle a fait venir du village, là.
3: Mais bien sûr. Tu n'as pas dit qu'elle venait de Monaco?
7: Calme-toi. calme-toi, ça merci. Va aller. Hein. Voilà. Tu auras ton argent.
6: Ouais.
9: D'accord.
6: Et on a son argent avec nous. Tu dois 7 200 000 à quelqu'un et puis tu assises tranquillement.
7: Pendant un an, tu ne lui donnes même pas.
6: Non, tu ne payes pas tes
8: impôts. Votre problème est où?
3: Bah nous, on aime la justice.
7: On
3: aime la justice.
7: C'est inhumain.
8: Vous la connaissez depuis quand?
3: Depuis maintenant, grâce à toi.
6: Mais si tu traites ta famille comme ça, comment tu peux gérer un peuple?
8: Je m'en fous, et puis vous, hein? Vous les deux sauvages là, c'est vous qui êtes allé lui mettre des trucs dans la tête.
6: Hey.
8: Vous là, vous,
7: c'est
8: vous deux.
7: C'est pas possible.
8: Et puis vous là.
3: Venez avec moi. Non, on peut pas rester. Ouf. L'atmosphère sauvage, l'atmosphère n'est pas pure ici.
7: On y va. Hein.
8: L'atmosphère est gâtée.
3: Je vais respirer un meilleur air.
7: Mais c'est quoi ça?
3: L'atmosphère est gâtée ici.
8: Je m'en vais. Ça veut dire quoi ça là?
6: C'est grave, hein.
3: L'atmosphère est gâtée ici.
6: C'est grave ça, c'est quoi ça? Tu es à la cousine. Tu es à la cousine, hein. Ta propre famille, tu la traites comme ça?
10: Sa maman et ma maman, la même père, même mère. C'est sa grande soeur. C'est ma cousine aussi.
6: Ça, c'est...
10: On ne peut pas parler. Non, tu veux parler, il veut te renvoyer.
6: Tu ne peux pas traiter un être humain comme ça?
10: Nous, la femme qui s'en va.
6: Ouais.
10: C'est sa cousine. Qui...
6: C'est sa cousine?
10: C'est femme. Ma cousine?
6: Parle.
10: Oui.
6: C'est sa cousine.
10: C'est sa cousine.
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1: Merci à Boukari, merci donc à toute l'équipe hein, du Parlement. Et j'espère que vous avez aimé ce sketch. Chers auditeurs de la 935, je vous l'annonçais à l'entame de cette émission que vous aurez la page de sport avec Mamadou Salihou Touré.
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1: L'actualité sportive en temps réel avec toi, Mamadou Salihou Touré. Bonjour.
11: Bonjour Bernard, bonjour à tous qui nous écoutent en ce moment.
1: Alors, nous commençons donc cette actualité sportive par l'éliminatoire Cannes 2027. La liste du CILI national est attendue ce mercredi pour les deux première journée.
11: Oui, les éliminatoires Cannes 2027, il faut dire que le sélectionneur du Chili national, Paulo Duarte, va dévoiler ce mercredi 16 septembre à l'occasion d'une conférence de presse la liste des joueurs retenus pour les matchs contre l'Afrique du Sud et le Kenya, prévus respectivement pour les 26 septembre et 1er octobre dans le cadre des éliminatoires de la Cannes 2027. Alors, l'annonce a été faite par la Fédération guinéenne de football sur son site officiel hier mardi matin pour son entrée en liste dans cette campagne. La Guinée se déplace en Afrique du Sud pour affronter les Bafana Bafana à Johannesburg le 26 septembre à l'occasion de la première journée. La sélection nationale retrouvera ensuite Conakry pour accueillir le Kenya le 1er octobre 2026 pour le compte de la deuxième journée. Cette rencontre va marquer ainsi le retour du Chili national au stade du 28 septembre qu'il n'avait plus fréquenté depuis plusieurs années. L'infrastructure a récemment bénéficié d'une homologation temporaire de la CAF.
1: Coupe CAF, le match retour AFIA FC AS Douane est enfin fixé au 19 septembre.
11: Oui, le match retour du premier tour préliminaire de la Coupe de la Confédération africaine de football entre le AFIA FC et l'AS Douane de Mauritanie, initialement prévu pour le 11 septembre au stade du 28 septembre de Conakry, a été reprogrammé au 19 septembre. Cette décision intervient après l'absence du club mauritanien à Conakry à la date initialement retenue. La commission d'organisation des compétition interclub de la CAF a procédé à cette reprogrammation en retenant le cas de force majeure invoquée par le club mauritanien, une qualification que le AFIA FC conteste sur le fond tout en annonçant qu'il respectera le nouveau calendrier fixé. Pour rappel, les deux équipes s'étaient séparées sur un match nul 2-2. Rendez-vous donc est pris pour le samedi 19 septembre 2026 au stade du 28 septembre où le AFIA FC tentera de décrocher sa qualification pour la suite de la compétition continentale.
1: Alors, à présent, du programme du deuxième tour préliminaire déjà disponible en rapport avec la Ligue des Champions CAF.
11: Oui, les affiches du deuxième tour préliminaire de la Ligue des Champions africaines sont connues. Les trois clubs exemptés du premier tour, la RS Berkane, l'Espérance de Tunis et les Mamelodi Sundowns, connaissent désormais leurs adversaires. Plusieurs affiches s'annoncent particulièrement disputées avec notamment un choc entre le TP Mazembe et le club africain ainsi qu'une confrontation entre le MAS FES et l'ASEC Mimosa. choses. Les matchs allés du deuxième tour préliminaire se joueront du 16 au 18 octobre avant les matchs retour programmés du 23 au 25 octobre. Les 16 vainqueurs de ces doubles confrontations accéderont à la phase de groupe de la Ligue des Champions africaine 2026-2027. Donc les matchs du deuxième tour. Vuleté de l'Angola, Mamelodi Sundowns d'Afrique du Sud, Scotland de Zimbabwe, Petro de Luanda d'Angola, Africa Stars de Namibie, Orlando Pirates de l'Afrique du Sud, 15 de Agosto, Guinée équatoriale, ou Fombomi des Comores contre Simba de la Tanzanie, Sefa de Madagascar accueille Young Africain de la Tanzanie, Asueli de la Libye accueille Espérance de Tunis de Tunisie, le Zamalek se déplace au Rwanda pour affronter APR. De son côté, Pyramids de l'Égypte se déplace du côté du sud du Soudan pour y affronter Almerer Bentiu. Sidama de l'Éthiopie reçoit Al Hilal du Soudan. Star Sport Academy de la Sierra Leone reçoit Res Berkane du Maroc. Maghreb Fès du Maroc reçoit Azek Mimosa de Côte d'Ivoire. La Colombe sportive du Cameroun se déplace du côté du Sénégal pour y affronter Tunguet. De leur côté, les Algériens de MC Alger, Mouloudia Club d'Alger, se déplacent du côté du Nigeria pour y affronter les Rangers. San Pedro de Côte d'Ivoire reçoit Nouadhibou de Mauritanie. Le Orient AC de Guinée reçoit Almerer de Soudan. Le TP Mazembe de la RD Congo reçoit Club Africain de la Tunisie.
1: Le gardien de l'équipe nationale du Sénégal, Edouard Mendy, annonce sa retraite internationale avec les Lions de la Teranga.
11: Oui, après 8 années passées avec le Sénégal, Edouard Mendy tourne la page internationale. Le gardien d'Al-Ahly, âgé seulement de 34 ans, a annoncé samedi sa décision de ne plus porter le maillot des Lions de la Teranga. Le portier sénégalais a officialisé son choix dans une vidéo publiée sur son compte Instagram en légende. Il a simplement écrit « Merci Sénégal ». Les images reviendront sur les principaux moments de son parcours sous les couleurs nationales. Appelé pour la première fois en 2018 sous la direction d'Aliou Sissi, Edouard Mendy aura disputé 59 rencontres avec le Sénégal. Il a encaissé 34 buts et réalisé 31 clean sheets. Son histoire avec les Lions restera notamment associée au sacre continental de 2021 et celui de 2025, même si la CAF invalide le deuxième sacre sur tapis vert et l'attribue à son adversaire, le Maroc. Mendy était déjà dans les buts lors du parcours qui a conduit le Sénégal au titre de champion d'Afrique remporté face à l'Égypte à l'issue de la séance des tirs au but. Le gardien a également pris part à deux éditions de la Coupe du Monde en 2022 au Qatar et en 2026 aux États-Unis, au Canada et au Mexique. Il est ainsi encore présent lors de la dernière campagne mondiale du Sénégal. Au-delà de ses performances avec la sélection, Edouard Mendy a également connu plusieurs distinctions individuelles majeures. En 2021, il a été récompensé comme meilleur gardien de la saison en Europe avant d'être désigné meilleur gardien de la CAN la même année. En 2022, le Sénégalais a également reçu le trophée de meilleur gardien lors de Best FIFA Football Awards. Après 59 sélections et un titre de champion d'Afrique, le deuxième remis en cause pour le moment, Edouard Mendy quitte donc les Lions de la Teranga, la tanière si vous voulez, avec un parcours marqué par plusieurs grands succès de la sélection sénégalaise.
1: Voilà, donc c'est tout au compte de la page sport de ce mercredi. Hein. Et mercredi d'ailleurs, qui est le dernier numéro de la semaine. Voilà, merci à toi, Mamadou Salou Touré.
11: C'est un devoir pour moi de servir avec beaucoup de plaisir à nos auditeurs.
1: Donc on se dit à la semaine prochaine, non?
11: Inch'Allah Rahman.
1: Voilà, chers auditeurs de la 935, c'était la page de sport d'un soleil levant. La dernière rubrique au compte de ce dernier numéro de la semaine. En tout cas, ça n'est terminé au compte d'aujourd'hui. Merci à toute l'équipe de Soleil Levant. Merci à l'équipe technique du jour. Grand gros merci à tous nos auditeurs. On vous donne rendez-vous le lundi. Et oui, pour bien sûr une nouvelle semaine et une semaine hein, voilà, de fête d'indépendance. Et bien sûr, alors on se dit à lundi prochain.
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0: Il est 10h.
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Il est 12h.

0: Un cabinet Diawara à la société EDG. Consommation de stupéfiants sous le pont de Milo à Cancan, l'autorité communale opte pour une sensibilisation avant de réitérer l'application stricte de la loi en cas de récidive. Appel à candidature interne pour les postes de gouverneur et de préfet. Une première en Guinée dont les bases juridiques s'interrogent. C'est tout pour les titres. Dans un instant, le développement.
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0: Une fois encore, bonjour. L'appel à candidature interne pour les postes de gouverneur et de préfet lancé par le ministère de l'administration du territoire et de la décentralisation court jusqu'au 27 septembre prochain. La mesure intervient après l'érection de plusieurs localités du pays en préfecture ou en région administrative. En prélude à cette date butoir, des questions se posent encore. Sur quelle base juridique repose une telle approche? La réponse de Mohamed Lamine Kanté, juriste spécialisé en droit administratif.
2: Le président, c'est lui-même qui prend un décret pour nommer les préfets et les gouverneurs. Il y a un décret de 2022 qui d'ailleurs a été retouché en 2026 qui en son article 3 se remet cette nomination à la compétence du président sur proposition du MATD. Alors comme pour dire que c'est déjà valable et cet appel à candidature est un thème. Si d'ailleurs même vous avez pris le temps de bien lire, quelque part on dit il faudrait justifier au moins 5 ans d'expérience dans le domaine de l'administration du territoire. Comme pour dire que ce n'est pas tout le monde qui est habilité à procéder effectivement à lancer la candidature par rapport à cet appel.
0: Ce juriste spécialisé en droit administratif salue d'ailleurs la démarche qui, selon lui, fait la promotion de la transparence. Par ailleurs, Mohamed Lamine Kanté rassure que la procédure, bien qu'interne, ne vise en rien une exclusion.
2: Au sens de cet appel, je ne vois pas en tout cas de forme d'exclusion. Dans la mesure où l'appel à candidature est à l'interne, mais au-delà de ça aussi, l'administration du territoire de la décentralisation relève aussi d'un domaine qui est très spécifique, comme pour dire que tout le monde n'est pas habilité aussi à partir. Cet appel à candidature n'a pas d'effet juridique, comme vous l'avez vu. D'ailleurs, ce n'est pas au sens des actes que nous voyons, ce n'est pas proprement dit un acte réglementaire, ipso facto de juris, pour le de droit. C'est juste un appel à candidature, une procédure d'organisation à l'interne. Par rapport à ça, le ministère est fondé. Telle l'administration du territoire dispose quand même toutes les facultés, toutes les compétences d'organiser et de procéder effectivement sa proposition. Au-delà de ça, il faut l'apprécier aussi. C'est vrai que c'est une première, mais quand même ce n'est pas quelque chose qui est anti-juridique pratiquement. Parce que vous savez que le gouvernement aujourd'hui s'est lancé dans une procédure de digitalisation. Et au-delà de ça, le gouvernement fonde maintenant tous ses actes sur la transparence, se fonder encore sur le mérite.
0: La société EDG abandonne ses poursuites judiciaires contre le maire de Ratoma, cabinet Diawara. Le tribunal de première instance de Dixin a pris acte du désistement de la partie civile et a déclaré le dossier éteint. L'avocat d'EDG avait évoqué l'implication des sages de Ratoma, de la jeunesse et de l'engagement pris par la mairie d'installer des compteurs prépayés dans ses locaux de la commune. Je vous invite à écouter Ahmed Sissoko, secrétaire général du syndicat de EDG.
3: Après que nous avons enclenché la poursuite, il y a eu des démarches. Parce que la vocation pour EDG, c'est pas seulement emprisonner quelqu'un ou créer le problème à qui que ce soit. Notre vocation, c'est comment faire payer notre courant par nos clients et comment il faut faire accepter la pose des compteurs après paiement. Dans cet exercice-là, nous avons été victimes de ce que vous connaissez déjà. Je pense que depuis ce jour-là, les choses ont évolué. La commune est venue plusieurs fois avec les sages de la commune, la jeunesse, la notabilité de la commune. Donc nous sommes censés accompagner toutes ces démarches-là et avec l'engagement de la mairie de nous accompagner pour la pose des compteurs et le recouvrement de l'électricité consommée. Et je pense que si les promesses sont tenues, chacun de nous jouera son rôle et que les victimes ont été effectivement touchées par la mairie. Ils ont présenté des excuses et nous victimes aussi ont accepté ce pardon. Donc nous, on ne peut seulement que maintenir la forme. C'est pour aujourd'hui, vous nous avez vus au tribunal. Vous venez effectivement exister devant le tribunal parce qu'il faut respecter les

0: les auditions.
1: Un mauvais arrangement vaut mieux qu'un bon procès, a réagi Maître Sidiki Bérité, avocat du maire de Ratoma. L'homme en robe noire s'est félicité de l'issue du dossier.
2: Vous savez, en droit, un mauvais arrangement vaut mieux qu'un bon procès. Donc, s'il y a eu une compréhension entre la mairie et le service public, le maire aussi est en service public, par la sagesse, les choses ont été réglées entre les quatre murs. Donc, il n'y a pas lieu à discuter autre chose. On ne peut que se réjouir parce que ça fait un procès de moins. Et l'image et la dignité des uns et des autres sont sauvegardées. C'est l'essentiel.
1: Je vous l'annonçais dans les titres, à Cancan, le maire de la commune urbaine s'est rendu ce mardi sous le pont du fleuve Milo. Il y a échangé avec des jeunes confrontés à la consommation de stupéfiants. À travers cette démarche, l'autorité communale entend encourager l'abandon de ces pratiques et à orienter les jeunes vers des activités génératrices de revenus et de l'entrepreneuriat. Écoutons Lamine Labo Kourma.
3: Comme vous le constatez, il y a de cela pratiquement une semaine, et nous avions été saisis d'une situation vraiment catastrophique et qui parle vraiment de nos frères et sœurs qui se sont livrés au vice, c'est-à-dire à la consommation, à la commercialisation de la drogue sous le pont Milo. Et une chose vraiment honteuse et une chose vraiment inquiétante qui doit vraiment nous interpeller tous en tant que bons citoyens, parce que la citoyenneté nous interpelle. Donc une fois saisi de cette situation, mon équipe et moi, le bureau exécutif et tous les 45 conseillers, nous nous sommes rendus sur le terrain non seulement pour les sensibiliser, parce qu'on n'a pas opté pour une phase de violence.
1: Cependant, cette visite n'empêche en rien l'application de la loi. Le maire met en garde ceux qui, malgré tout, vont continuer à consommer ces stupéfiants. Lamine Labo Kourma a annoncé au micro de notre correspondant régional, Joseph Collier.
3: Vous savez, ceux qui vont entraver cette décision, l'autorité va se faire sentir. C'est aussi normal, parce que avant toute intervention musculeuse, il faut passer d'abord par la sensibilisation. C'est nos frères et sœurs, et maintenant, s'il y a des récalcitrants par rapport à ça, donc on verra vraiment que c'est des gens vraiment qui veulent vraiment défier l'autorité. Et là, à ce niveau, l'autorité se fera sentir. On les a dit également de mettre les idées sur papier, parce que les projets, c'est des idées, de nous envoyer, nous dire réellement ce qu'ils peuvent faire. On a au fait les écoles professionnelles à côté, on a ASCA de côté, et donc ça pourrait aussi leur apporter quelque chose, parce qu'on les a écoutés. Le primordial, d'abord, il faut être à l'écoute. Ils nous ont fait comprendre qu'ils ont des difficultés financières, des fois, ils n'ont pas quoi manger, tout.
1: En bref, dans cette édition d'information à Guéquédou, une pirogue motorisée transportant 47 passagers a chaviré en pleine traversée sur le fleuve Makona à Nongoa, une sous-préfecture relevant de la préfecture de Guéquédou. Le bilan actualisé fait état de 2 morts, 41 rescapés, 4 personnes portées disparues, dont un militaire, selon le maire de la commune rurale de Nongoa, Tamba Gabriel Bongono. Le drame s'est produit le jour de marché hebdomadaire, selon nos confrères de Guinée Matin. Un incendie s'est déclaré mardi à Mandiana aux environs de 5 heures à Ourala, dans la commune urbaine. Le feu qui s'est réparti d'un court circuit a ravagé plusieurs équipements de commerce et plongé de nombreuses familles dans le désarroi. Suivez la correspondance de Joseph Collier depuis Cancan.
4: Sur place, les dégâts matériels sont considérables. Frigos, congélateurs, climatiseurs et machines à eau chaude ont été détruits par les flammes. Mamata Sano, vendeuse de bonbons, témoigne.
5: On va ramener donner qui se déclare pour vivre. Nous venons qu'il lave 5h du matin. Oh, mantra branchera. On va encore nous mantra aujourd'hui.
6: C'est aux environs de 5h du matin que l'incendie s'est déclaré. Le feu a ravagé tous les frigos et congélateurs que nous avions ici. J'ai plusieurs congélateurs installés à différents endroits, mais c'est ici que se trouve la majorité de mon matériel. Aujourd'hui, j'ai malheureusement tout perdu. Ambroquion
5: pour le tonnerre. Un mambolo koni, un mambolo koni m'embête.
4: Selon Ismaël Sidibé, les pertes sont importantes. Il évoque notamment plusieurs appareils électroménagers, parti en fumée.
0: C'est un court-circuit qui serait à l'origine de cet incendie survenu ce matin. Nous avons perdu au total 33 congélateurs, 40 climatiseurs et 11 machines à eau chaude. Tout ce matériel appartenait principalement à des mères. C'était notre entreprise, notre source de revenus.
4: Face à cette situation, un appel à l'aide est lancé en direction des autorités et des personnes de bonne volonté. Bangali Kondi.
7: Aujourd'hui, nous avons tout perdu. Nous lançons donc un appel aux autorités afin qu'elles viennent à notre secours et nous apporter leur soutien pour pouvoir reprendre nos activités.
4: À Mandiana, les flammes ont laissé derrière elles des équipements calcinés, mais surtout des familles privées de leur principal moyen de subsistance. Cancan, Joseph Ocollier, pour Soleil FM.
1: Et c'est cet élément de Joseph Collier qui met fin à cette édition d'information. Merci à tous de l'avoir suivi sous la complicité technique de Aboubacar Youla. L'info continue sur le www.soleilfmguinée.net. Dans un instant, la fléchette avec Fatmata Aruna Keita.
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6: Encore une décision, encore une preuve du manque d'anticipation dans l'aménagement urbain. Depuis ce lundi, censé être le premier jour de la semaine, des propriétaires aux environs de l'AST et de la base militaire de Yimbaya sont plutôt affairés à retirer feuille après feuille les tôles de leurs immeubles apparemment trop élevés et surplombant l'aéroport. Vous imaginez? Plusieurs décennies après, c'est maintenant qu'on se rend compte du danger. Plus qu'un rituel funeste, c'est l'une des corvées les plus difficiles que l'on puisse imposer à quelqu'un qui a mis des années à bâtir, à mouler, à habiter une maison, aussi haute soit-elle. Non sans pincement au cœur, ils ont participé ou assisté impuissants à cette scène sans grincer ni crier. Justement, une indemnisation rapide. Parce que nous sommes encore en saison des pluies et malheureusement, des personnes peuvent se retrouver privées de toit à tout moment. Mais non, les bâtiments n'ont pas été cassés. Ce n'est pas une démolition comme nous en avons l'habitude. Il s'agit seulement d'un décoiffage. Vous savez, réduire la taille, sinon couper la tête en laissant l'habitacle vivre. Puisqu'apparemment, ça compte les mots utilisés pour atténuer la douleur des occupants. C'est mieux ainsi. Surtout que maintenant, l'on évoque la sécurité de l'État. Comme si cette sécurité pouvait avoir plusieurs définitions. Parce que pour Decan, c'est une maison. Une très grande, avec beaucoup de pièces, certaines avec des fenêtres. Mais voilà, c'est désormais un danger. Un danger vieux de plusieurs décennies, de plus d'une génération, un danger qui a vu des entreprises s'installer, prospérer sous le regard longtemps indifférent de ceux qui avaient la responsabilité de décider. Et maintenant, il faut corriger. En oubliant l'esthétique, ce n'est pas bien grave, car étrangement, quelqu'un doit quitter là où il dormait hier. Parce que il ne peut désormais plus avoir de toit sécurisé. À sa place, seul le ciel y dort désormais.
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Il est 13h. 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

0: 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Il est 14h.
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0: 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Il est 15h.
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0: 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Il est 16h.
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0: 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Il est 18h.
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2: Mercredi 16 septembre 2026, bonsoir et bienvenue dans Soleil Soir, les titres du journal. Incendie à Buissia, cité 2, 4 membres d'une famille ont péri ce mercredi. Le brasier s'est déclaré alors que beaucoup dormaient encore. Assainissement, comment se fait la gestion des ordures depuis la fermeture de la décharge de Dar es Salaam? Nous ferons un tour à la zone de transit et de tri des ordures située à Yataya Fossidé dans la commune de Somfonia. Sport éliminatoire Cannes 2027, le sélectionneur du Sili National A a dévoilé la liste des joueurs convoqués, une publication qui a fait réagir des journalistes sportifs. C'est tout pour les titres. Merci de nous préférer pour vous informer sur la 93.5 dans le Grand Conakry à Daboula, Sigiri environ, un peu partout dans le monde sur notre site internet le 3w.solefmguinée.net. La conduite technique est assurée par Aboubakar Youla.
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2: Mais avant, la haute autorité de la communication rappelle à l'ordre les promoteurs des web TV. Elle a réitéré dans un communiqué publié ce mercredi, l'organe de régulation appelle les autorités administratives à s'abstenir de recourir aux prestations de services des médias concernés. Le document signé par Boubacar Yacine Diallo précise que la déclaration de création faite auprès du procureur de la République ne concerne que la presse écrite et celle en ligne. Le gouvernement a procédé à la remise ce mercredi des documents permettant aux personnes impactées par la construction de l'École nationale de l'administration ENA de Kennedy d'être recasées. La cérémonie présidée par le Premier ministre a réuni plusieurs ministres, dont celui de l'habitat, mais aussi des autorités communales et les sages de la localité. Baouri parle d'une justice rendue. On l'écoute.
3: Les documents administratifs remis aujourd'hui marquent une avancée importante dans la démarche engagée pour votre recasement. Ils portent aussi responsabilité pour l'administration. Je demande aux services concernés d'accompagner les bénéficiaires. Chaque famille doit pouvoir comprendre les décisions qui la concernent et trouver auprès de nos services un interlocuteur attentif. Je partage avec vous la joie de cette journée, qu'elle ouvre une perspective plus sereine pour vos foyers et renforce votre confiance dans les institutions de la République et de notre pays. La force de l'État se mesure aussi à sa capacité à rendre justice et à tenir parole.
2: Comme annoncé en titre, 4 morts et d'importants dégâts matériels, c'est le bilan d'un incendie qui s'est produit ce mercredi au quartier Buissia, cité 2, dans la commune de Buissia. Selon les témoignages, le feu s'est réparti d'un court-circuit. Les victimes sont de la même famille. Amara Simbasila, Bernadette Condé.
4: Un père de famille, sa femme, son enfant et une sœur à son épouse ont péri dans cet incendie survenu à l'aube de ce mercredi. Elhaj Alseni Yansani est le chef de quartier de Buissia City 2.
5: C'est l'incendie qui nous a réveillés. Si vous avez remarqué, vous m'avez trouvé sur le terrain là-bas. On était dans la chambre, dans la maison même. Mais ce qui est un peu difficile, c'est de voir encore 4 corps allongés d'une même famille. Le père de famille, sa femme, son enfant et la jeune sœur à sa femme. Quand on sortait les corps, j'ai eu des vertiges. Je me suis mis en retrait pour reprendre un peu le souffle. Un drame unique, comme vous l'avez constaté.
4: Les causes exactes de ce brasier ne sont pas formellement identifiées à ce stade. Ces responsables évoquent cependant la thèse d'un court-circuit.
5: L'origine ne peut être que coup de circuit, parce que vous avez vu le poteau qui est à côté de la concession, comme ça, de la cour. C'est là où il y a eu l'étincelle. Ils ont commencé à voir l'étincelle du feu jaillir comme ça, la cour. C'est là où il y a eu l'étincelle. Ils ont commencé à voir l'étincelle du feu jaillir comme ça, là.
4: Cet incendie s'est produit aux environs.

0: d'où le bilan du chavirement de la pirogue survenue hier sur le fleuve Makona dans la préfecture de Nongoa a évolué. Le corps du militaire Ibrahima Diabaté, porté disparu, a été repêché dans la matinée de ce mercredi. Ce nouveau décès porte à 3 le nombre de morts. La zone de transit et de tri des ordures située à Yataya Fossidé dans la commune de Somfonia est confrontée à de nombreuses difficultés dans la gestion des immondices. Selon Jacques Mara, contrôleur des PME, sur ce site, la lenteur des camions chargés d'acheminer les ordures impacte leur quotidien. Par moments, les tricycles obstruent la circulation des véhicules. Il demande aux autorités de prendre des mesures pour remédier à cette situation. Alassane Condé.
1: Depuis la fermeture de la décharge de Dar es Salaam, plusieurs zones de tri des déchets de la capitale font face à des conditions de travail difficiles. Des tricycles sont alignés en longue file d'attente dans l'espoir de pouvoir déverser les ordures collectées auprès des ménages. Jacques Mara est contrôleur à la zone de tri de Yataya Fossidé.
2: Actuellement là, ça va pas, hein. Parce que la manière dont que les camions viennent ici là, on peut pas travailler comme ça. Parce que des fois, les camions si ça quitte ici à 10h comme ça, sauf à 15h comme ça, on peut vider maintenant. Maintenant, si on vide à 15h, on peut pas rentrer au terrain. Maintenant, ça part à 2h maintenant, on va vider à 19h à 2h. Dans le moment là que nous on vide ici, c'est ça qui nous fatigue.
1: Selon le coordinateur de ce site, la forte présence des tricycles sur la chaussée oblige parfois les forces de sécurité à intervenir.
2: Le problème de Zondi maintenant, là, c'est trop mélangé. Les motos peuvent rester ici. Il y a plus de 50-60 motos ici. À chaque fois, les policiers aussi viennent qu'on va enlever les motos sur la route. Alors, il n'y a pas là où on va garer les motos. Ils ont ramassé beaucoup de personnes ici. Que c'est nous qui pagons ici. Alors, c'est pas nous qui pagons.
1: Jacques Mara demande aux autorités de mettre davantage de camions à disposition afin de faciliter l'acheminement des ordures.
2: Ils vont nous aider pour avoir des camions puisqu'on peut travailler là. Dans la journée comme ça, 4 comme ça, 5 comme ça, ça nous suffit. Parce que eux-mêmes connaissent. Même s'ils vont envoyer 6 ou 8, si ça va remplir. Même si c'est un jour, ça va, tout ça, ça va remplir. Oh, les camions, c'est un souffle aussi quand même.
1: Les déchets produits à Conakry sont progressivement transférés vers le site de Barétodé dans la préfecture de Koya, retenu comme solution palliative suite à la fermeture de la décharge. Le Dar es Salaam.
0: Le sélectionneur Paulo Duarte a dévoilé ce mercredi la liste des 25 joueurs retenus pour les premières journées des éliminatoires de la Coupe d'Afrique des Nations qu'en Total Energy 2027, Ilias Moriba, Kourouma et Aguibou Camara font leur retour dans le groupe. En revanche, plusieurs joueurs du Sidi National Senior sont absents de cette liste, notamment le capitaine Issiaga Silla. On écoute Paulo Duarte.
3: Trois gardiens qu'on a invités pour cette match, c'est Soumali Assia, Morikita, Mohamed Camara Richard, défenseur Sekou Silla, Mohamed Souma, Ibrahim Brezé, Mori Konate, Seydou Sow, Aboubakar Diakité, Madiou Keita, Las Kourna, Sedouba Sissé, Ilex Moriba, Osman Diabaté, Sori Bangora, Morlai Silla, Aguibou Camara, Diaby Yadali, Aliou Baldé, Mohamed Bangora, DMC d'Alger, Osman Camara, Serou Girassi, Abdou Traoré, et le dernier, Lamine Diaby Fadiga. Ça sont 25 joueurs. La liste peut changer pour le deuxième match en fonction de blessures ou en fonction de décisions techniques. Donc il y a deux matchs, mais en principe, ça sont 25 joueurs. Merci.
0: La publication de cette liste a fait réagir des journalistes sportifs. Si certains confrères saluent le retour de certains joueurs, d'autres estiment que le groupe manque d'expérience. On écoute successivement Abdulhamid Bangoura, Sekou Koutoubou-Kaba et Abdoulaye Momo Fofana. Ils sont au micro de Alassane Condé.
4: C'est un groupe intéressant, il faut avoir l'honnêteté de le reconnaître, parce que il y a de bons retours, notamment celui de Ilex Moriba, des retours comme celui de Aguibou, des retours comme celui d'Ibrahim Diakité, entre autres, et c'est ça. Mais la difficulté, c'est qu'on a vu qu'au fil des matchs amicaux, c'est un groupe instable, c'est un groupe qui varie à chaque regroupement. Donc la grosse interrogation, ça va être ça. Est-ce que ceux qui seront là, ils auront l'automatisme pour produire un résultat? C'est ça la grosse interrogation. Sinon, quand on prend les profils individuellement, c'est quand même des têtes intéressantes, mais est-ce qu'ils vont se comprendre? Parce que beaucoup n'étaient même plus là, beaucoup sont revenus maintenant. Trouver la moyenne.

0: Gomez entre sur gros place, ce qui va être la grosse interrogation.
1: Des joueurs cadres absents, notamment le capitaine Issiaga Sylla. Mais voilà, dans l'ensemble, ce sont des joueurs que l'entraîneur avait eu pour la plupart lors des matchs amicaux, lors de la fin des éliminatoires de la Coupe du Monde. Voilà, donc il n'y a pas une véritable surprise, excepté un ou deux joueurs qui vont découvrir pour la première fois la sélection nationale. Sinon, les autres, ce sont des habitués. Voilà, donc pour parler de ceux qui sont là, j'estime que voilà, on a un groupe équilibré. Ça manque un peu d'expérience pour certains, mais voilà. Donc le plus important, ce sont les choix du coach. Il faut les respecter.
2: Moi, la plus grosse inquiétude de la plupart des acteurs du sport aujourd'hui, des observateurs comme nous, c'est le secteur des gardiens de but. Aujourd'hui, le numéro 1 dans ce secteur-là est absent, Moussa Pimpin Camara, parce que tout simplement, il est sans club. Soumeila, il vient de la réserve. Richard, c'est vrai qu'il est performant avec son club, mais pour moi, normalement, un gardien comme Sékou Salif, au vu de ce qu'il a réalisé avec le Réassi, il méritait d'être convoqué dans cette équipe.
3: C'est la fin de ce journal. Merci de l'avoir écouté.
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5: Encore une décision, encore une preuve du manque d'anticipation dans l'aménagement urbain. Depuis ce lundi, censé être le premier jour de la semaine, des propriétaires aux environs de l'AST et de la base militaire de Yimbaya sont plutôt affairés à retirer, feuille après feuille, les tôles de leurs immeubles apparemment trop élevés et surplombant l'aéroport. Vous imaginez? Plusieurs décennies après, c'est maintenant qu'on se rend compte du danger. Plus qu'un rituel funeste, c'est l'une des corvées les plus difficiles que l'on puisse imposer à quelqu'un qui a mis des années à bâtir, à mouler, à habiter une maison, aussi haute soit-elle. Non sans pincement au cœur, ils ont participé ou assisté impuissants à cette scène sans grincer ni crier. Justement, une indemnisation rapide. Parce que nous sommes encore en saison des pluies et malheureusement, des personnes peuvent se retrouver privées de toit à tout moment. Mais non, les bâtiments n'ont pas été cassés. Ce n'est pas une démolition comme nous en avons l'habitude. Il s'agit seulement d'un décoiffage. Vous savez, réduire la taille, sinon couper la tête en laissant l'habitacle vivre. Puisqu'apparemment, ça compte les mots utilisés pour atténuer la douleur des occupants. C'est mieux ainsi. Surtout que maintenant, l'on évoque la sécurité de l'État. Comme si cette sécurité pouvait avoir plusieurs définitions. Parce que pour de camp, c'est une maison. Une très grande, avec beaucoup de pièces, certaines avec des fenêtres. Mais voilà, c'est désormais un danger. Un danger vieux de plusieurs décennies, de plus d'une génération, un danger qui a vu des entreprises s'installer, prospérer sous le regard longtemps indifférent de ceux qui avaient la responsabilité de décider. Et maintenant, il faut corriger. En oubliant l'esthétique, ce n'est pas bien grave, car étrangement, quelqu'un doit quitter là où il dormait hier. Parce que il ne peut désormais plus avoir de toit sécurisé. À sa place, seul le ciel y dort désormais.
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Il est 19h. 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

0: 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Il est 20h.
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0: 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Il est 21h.
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